0: 14 mai 1948 restera pour le monde synonyme de naissance de l'État d'Israël. C'est en effet aujourd'hui que le porte-parole...
1: On ne choisit pas son Dieu. C'est Dieu qui vous choisit. L'homme a besoin de croire en Dieu comme Dieu a besoin de l'homme pour croire en lui. L'homme a besoin de croire en une idée. L'homme a besoin d'une seule idée pour la partager avec les autres hommes. Et c'est l'idée de l'amour de l'homme. Le 14 mai 1948, Dieu chanta Israël.

les enfants du Coran se rassurent. Que les nostalgiques de l'oracle de Tulé qui soufflait dans les oreilles des nazis initiés n'aient pas de regrets. Que les loups de septembre, avec leurs noirs présages, cessent de dévorer l'agneau qu'il ait frôlé ou non les rives du Jourdain. Que l'Angleterre, échappée des jupons de la reine Victoria, ne vienne pas gonfler la Tamise de ses larmes. Israël sera. Que cela soit écrit et s'accomplisse.

les pays qui voudraient faire d'Israël une Atlantide, c'est-à-dire une île à jamais perdue dans les flots, ces pays n'existent pas. Israël le sait, elle leur en a parlé. Il faut qu'il y ait des Haganah pour que les terroristes d'hier deviennent les résistants de demain.

Les chars du pharaon sont de retour. 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Ses cris ont déchiré le ciel. Mais David n'a qu'un œil. Nous gardait le désert. 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

0: C'est toutes des putes.
1: Oh, c'est des femmes comme les autres.
0: Ouais, c'est des femmes, c'est des putes. L'avantage avec les putes, c'est que tu sais à quoi t'en tenir.
1: Et ma mère, c'était pas une pute.
0: Mais qu'est-ce que t'en sais?
1: Oh, ben arrête, je le sais.
0: Oh non, je dis ça, j'ai rien contre les putes.
1: Ben alors, qu'est-ce que t'as contre les femmes, alors? Tu vois, des fois, moi, je monte avec une pute, ben je me dis, pourquoi je n'entendrais pas un mot?
0: Tu veux être macro?
1: Mais non, mais c'est pas ce que je voulais dire, mais on sait jamais pourquoi j'en suis arrivé là, ces filles-là. Eh ben, pourquoi je tomberais pas sur une fille qui aurait envie que je la sorte de là?
0: Et pourquoi tu rencontrerais pas directement une fille qui est pas pute? T'as pas baisé qu'avec des putes dans ta vie?
1: Non, non, souvent. Toi, avec qui tu baises?
0: Tout seul.

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4: Salut et bienvenue dans Novorama, salut Clément.
5: Salut Antoine.
4: Une heure ensemble à écouter des nouveautés avec pas mal de pop cette semaine, Clément, au programme.
5: James Ellis Ford, Zahara, Ofdi et Dent May.
4: Très bien, puis en deuxième partie d'émission, je vous présenterai quelques découvertes. On commence tout de suite par le nouvel album de James Ellis Ford.

0: C'était James Ellis Ford dans Novorama avec un extrait de Lost in Another World.
1: Et oui, quelques mois à peine après le coup de maître de son premier album solo, The Hum, sorti en 2023, le producteur et designer de son James Ellis Ford se voyait diagnostiquer une leucémie foudroyante au pronostic vital particulièrement alarmant. Et ce violent coup du sort a balayé d'un revers de main ses projets pour son deuxième opus, qu'il imaginait grandiose et richement orchestré. Il a finalement été façonné en 2 semaines chrono depuis sa chambre d'hôpital en pleine chimiothérapie. Lost in Another World est né d'un attirail de fortune, un ordinateur portable, 2 ou 3 synthétiseurs et un simple micro d'appoint pour enregistrer la voix et quelques bribes acoustiques.
0: Ouais, et pourtant, malgré ce dépouillement forcé, le résultat n'a rien d'étriqué et affiche un relief saisissant.
1: Alors. Oui, même privé des amples envolées de cordes initialement rêvées, les compositions refusent l'austérité. Et ainsi, sur le titre This Too Shall Pass, par exemple, le tempo rebondit avec entrain sous une caisse claire tranchante et des lignes de basse électronique sinueuses, tandis que le chant détaché de James Ellis Ford, digne d'un Brian Eno, s'empile en couche feutré, et le disque flirte même avec un maximalisme synthétique sur le foisonnant Homesick for Another World ou sur Overtones, où les percussions numériques et les nappes atmosphériques façon Quatrième Monde de John Hassell se muent en une pop redoutablement accrocheuse. Voilà, enfermé dans un quotidien d'hôpital anxiogène, James Ellis Ford aurait pu signer une complainte grisâtre et plombé par la peur de mourir. Il a pris le parti inverse, celui de la lumière et du relief sonore. L'angoisse et la douleur physique affleurent bien dans les textes, l'ennui, l'attente et l'ombre du trépas hantent chaque couplet, mais le musicien choisit de draper ses vertiges dans des contrastes saisissants. Ainsi, le titre Silver Lining dépeint un avenir flou sous d'onctueuses harmonies vocales dignes des Beach Boys, tandis que Parallel Dimension ausculte l'isolement du service d'oncologie sur fond de basse grasse et de rythmique mutine. Et il n'y a guère que sur le dépouillé Did You Ever Want to Go to Your Own Funeral que l'instrumentation s'aligne sur la noirceur du propos sans jamais céder à l'abattement. D'une bouleversante pudeur, Lost in Another World est un album qui évite le piège du mélodrame pour transformer l'épreuve du feu en un élan vital, parvenant par moments à tirer une joie miraculeuse de l'adversité la plus absolue. On s'en écoute tout de suite. Un deuxième extrait, c'est The Ever After de James Ellis Ford.

0: Zara dans Novorama avec un extrait de l'album Distance Lens, Clément.
1: Et oui, après le diptyque formé par les albums Tender et son versant plus nerveux Spiral Your Way Out, qui auscultait les différentes étapes d'une rupture amoureuse, Zara Jame élargit le spectre de ses obsessions tout en restant plus près de l'intime sur son quatrième album intitulé Distant Lens. Pour canaliser un registre particulièrement touffu, télescopant post-punk abrasif, dream pop bondissante, indie rock nerveux et shoegaze embrumé, Zahara s'est entouré du producteur Casey Lagos. Et loin de gommer les aspérités ou de lisser la production, ce dernier a eu tendance à resserrer les boulons et à décupler la force de frappe de ses compositions tortueuses. Et dès l'ouverture, Whispering Tree est un morceau qui vous saisit par le col, avec ses pistes vocales asynchrones, ses riffs de guitare tremblotants, ses percussions résonantes et son mur de son électrique qui s'entrechoquent pour traduire le désarroi d'un amour perdu. Plus loin, le titre She Doesn't Want Me To Exist part d'une humiliation ordinaire, celle de croiser une vague connaissance feignant de ne pas vous reconnaître, pour faire ressurgir un traumatisme fondateur, celui de l'abandon maternel à l'adolescence. Et le morceau avance d'abord à pas lourds, dans un rock synthétique et poisseux, avant d'exploser dans une déflagration brute, gorgée de l'arsène et d'une fureur libératrice.
0: Ouais, le disque ménage pourtant des respirations plus lumineuses, hein, Clément.
1: Oui, comme sur la pop scintillante de Speed Racer, qu'on vient d'écouter, un morceau, une véritable ritournelle dansante sur les aléas de l'existence. La torpeur noyée de réverbération du morceau Chinese Tobacco, qui convoque le spectre de l'alcoolisme paternel, trouve son contrepoids dans les mélodies imparables et aériennes de My Little Dove ou du titre Rainy Days, et même ralentit ses balades de conserve cette sève vitale et urgente propre aux meilleurs titres de The Cure. Voilà, au fil de ces 13 pistes entrecoupées de deux vignettes éclairs, Distant Lens est un morceau qui tire sa révérence sur I Can Be Yours, partagé avec la chanteuse

chanteuse Angeleno Winter. C'est une méditation spectrale sur le deuil, le passage du temps et l'éloignement. Et le morceau laisse flotter des voix filtrées qui semblent surgir d'un vieil interphone, d'un signal radio venu de l'espace ou d'une époque révolue. On vous en fait écouter tout de suite un deuxième extrait, c'est Rainy Day de Zahara.

0: Howdy dans nos bras avec un extrait de Big World, Clément.
1: Et oui, en 2024, Howdy signait son coup d'éclat le plus ambitieux, un double album éponyme de près d'une heure, poussant encore plus loin leur alliage de lo-fi terrienne, de candor pop et d'effets atmosphériques hallucinés. Réalisé avec Andrew Sarlo et leur fidèle complice Ben Littlejohn, ce disque à fleur de peau touchait à une intimité presque impudique. Charlie Martin confiant même y avoir laissé passer ses propres sanglots au micro. Tout en conservant cette nonchalance et cette proximité familière, le duo texan change radicalement de cap sur son successeur, l'album Big World, couché sur disque aux côtés de Littlejohn.
0: Oui, pour leur sixième album, les deux compères ont délibérément resserré le cadre, Clément.
1: Oui, 12 titres expédiés en 36 minutes, un grain sonore nettement plus brut et une plume moins autobiographique, amorcée par leur installation définitive à Nashville et leur premier contrat d'auteur pour d'autres artistes. L'album s'ouvre sur le dépouillement de Life So Wide, une balade acoustique feutrée où les voix doublées cohabitent avec les bruits de prise de son, du décompte murmuré au grincement de doigts sur le manche. Et la formule prend de l'ampleur dès la deuxième piste, Way Down, un morceau plus affirmé mais toujours nonchalant, aux effluves country qui semble rameuter l'auditeur sur les marches du perron surélevé d'une maison américaine. Et de là, le duo explore une palette contrastée, de l'indie pop tricoté sur boîte à rythme, JJ ou encore Blast, à une rêverie nocturne drapée dans les larmes d'une lap steel déformée sur le morceau Starry, en passant par des brûlots indie rock particulièrement accrocheurs comme Try Try Try qu'on vient d'écouter, ou le final galvanisant Wanna Be Radio Queen. Seule véritable entorse à la sobriété ambiante, Untitled ose des textures électroniques planantes et accidentées avant que Junk ne vienne synthétiser toutes ces pistes sans jamais surcharger l'espace. Voilà, malgré ses zigzags et stylistiques, le disque ne perd jamais le fil, cimenté par une écriture sincère et cette patine vaporeuse qui n'appartient qu'à eux, comme vous l'entendrez sur ce deuxième extrait, Blast de Howdy.

0: C'était Dent May dans Novorama avec un extrait de son album qui s'appelle The Big One, Clément.
1: Oui, Dent May a beau aligner les réussites depuis ses débuts, façonnant une soft pop délicate et moelleuse derrière son écran d'ordinateur en quasi solitaire. Eh bien, l'américain a choisi de bousculer ses habitudes pour son nouvel album The Big One. Fini le bricolage en chambre, le musicien a cette fois poussé la porte d'un vrai studio d'enregistrement pour y convier une bande de potes venus poser cuivre, cordes et chœurs. Et le résultat n'a jamais sonné aussi ample, chaleureux et généreux. On y retrouve son savoureux cocktail maison matiné de pop baroque à la Harry Nilsson, de disco cotonneuse et de balades ensoleillées à fleur de peau, débarrassé cette fois des embards des power pop qui s'étaient invités sur son disque précédent.
0: Ouais, cette ouverture vers l'extérieur transcende sa palette sonore.
1: Bon. Oui, porté par la modestie et le romantisme incurable qui font tout son charme, la formule prend une toute autre envergure dès que les arrangements s'étoffent. Un titre comme I Remember, qui aurait sans doute déjà fait mouche en formule solo, prend une ampleur irrésistible grâce aux envolées de cordes et aux ponctuations de cuivre. Et l'exercice du jeu collectif profite à plein régime à ses compositions lumineuses, où chaque pièce du puzzle, que ce soit les arrangements soyeux, les mélodies immédiates ou les harmonies vocales au cordeau, s'emboîte avec un naturel confondant. Le disque aligne ainsi quelques-uns des plus beaux moments de sa discographie, la nostalgie de fin d'été qui traverse le somptueux I-55, l'humour pince sans rire de Last Night I Saw a UFO, rythmé par une bossa scintillante et des chœurs malicieux, ou encore I Don't Like You But I Love You, qui a tout du tube intemporel qu'Andrew Gold aurait adoré signer. Diamant brut de la pop indé depuis ses premières apparitions, Dent May trouve ici un lustre éclatant. L'album The Big One s'impose tout simplement comme une pépite d'orfèvrerie pop, comme vous l'entendrez sur ce deuxième extrait, I Don't Like You But I Love You.

Flic Maro dans Novorama à l'instant avec Everything. C'est le premier extrait de son EP qui s'appelle Telepathy Diner. Un projet annoncé comme une rencontre entre indie, électronique, UK Garage, Groove, Tech House et imaginaire de bande originale. Un titre en tout cas construit comme une dérive nocturne, élégant, hypnotique et porté par cette sensation très visuelle d'un lieu éclairé au néon où tout semble pouvoir arriver comme ça. A noter que Flic Maro est également diplômé en art de la performance et travaille comme directeur créatif. Cela explique peut-être aussi pourquoi sa musique donne souvent l'impression de bâtir des espaces, presque des décors sonores, plutôt que de simplement enchaîner des rythmes. Son premier album s'appelle Tidal Reflections et avait d'ailleurs été conçu entre Toronto et Barcelone, deux villes aux énergies très différentes qui nourrissent son goût pour le mouvement et la contemplation. On écoute maintenant FKJ et Erin Allen Kane, d'un côté Vincent Fanton, le multi-instrumentiste français, connu pour ses grooves organiques, ses boucles jouées en direct et son goût du jazz comme de la soul. Et de l'autre, la voix puissante et chaleureuse d'Erin Allen Kane, chanteuse R&B originaire de Détroit. Et bien, le morceau qu'on va écouter maintenant aurait mis près de 10 ans à trouver sa forme définitive. Il relie aussi l'instinct d'improvisation qui a toujours animé FKJ à une écriture plus directe, sensuelle et assumée. Un très beau face-à-face en quelque sorte entre deux artistes qui privilégient le grain, la musicalité et l'émotion. I Want You Figure est extrait du nouvel album de FKJ qui s'appelle Tiber et on écoute ça maintenant.

Vatican Jail dans Novorama avec DVSL pour Double Vodka Soda Lime, sacré cocktail. Né au Chili et basé à Dublin, Vatican Jail a sorti donc ce morceau qui parle de libération et d'acceptation de soi, également dédié à la force de l'amitié féminine, et extrait de son EP qui s'appelle The School of Women a Text. On va écouter maintenant Stargaze by Noon avec le titre Let the Age Shake. Le titre parle de mouvement, d'émancipation, et Stargaze by Noon, c'est un projet musical venu tout droit de Gothenburg en Suède, et on découvre ici une pop néo-psychédélique immersive, faite de guitares scintillantes, de textures vintage et de grooves qui s'installent comme ça doucement mais durablement, dont son ADN Stargaze by Noon revendique justement l'influence de Tame Impala, Ugnaw Mortal Orchestra et de l'esthétique lo-fi. On va écouter ça, on va vérifier ça tout de suite, hein, Stargaze by Noon dans Novorama.

0: C'était Echo Flora avec le morceau Tif, un titre sombre, introspectif qui utilise l'image de dents qui poussent dans l'esprit pour parler des démons intérieurs, des peurs et des pensées envahissantes. Echo Flora, c'est encore un projet très discret mais déjà remarqué avec des morceaux comme Defeated et Scene of the Crime.
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8: Nous sommes le vendredi 9 octobre 2026. Vous écoutez l'ancêtre du podcast. Bonsoir. À la une, en raison d'un mouvement de grève générale, ce sommaire n'a pas été écrit car nos stagiaires se sont tous barrés. Ils ont dit ouais, on va manifester. Là, on va bloquer les lycées et tout. Voilà, évidemment, le journal Franc-Tireur va bientôt révéler une enquête. Bien sûr, Raphaël Enthoven s'en est chargé personnellement de l'influence de la France insoumise sur le mouvement lycéen. Voilà, une enquête doublé bien sûr évidemment d'une accusation d'antisémitisme de la France insoumise, hein, car si on rajoute le mouvement lycéen, si on remplace le par N, mouveux par A, man, li par Z et C1 par I, ça donne nazi bien évidemment. Enfin voilà, après je ne vais pas spoiler toute l'enquête de Raphaël Enthoven, mais ça va être très... c'est du Raphaël Enthoven, donc ça va être très poussé forcément. On parlera aussi dans le reste de l'actualité encore du mouvement lycéen, car on a, c'est une édition spéciale un petit peu la semaine, un petit peu était une édition spéciale autour de cela. Et nous reviendrons aussi sur la campagne présidentielle et le retour d'une émission de télévision un peu culte, L'Heure de Vérité, avec Édouard Philippe comme premier invité, qui a dit beaucoup de vérités, notamment bonjour. C'est vrai qu'il dit, c'est vrai.
3: Oui, on y pense pas assez.
8: Et c'était factuel qu'il était poli. C'était la vérité, bien sûr. Et il y a une autre chose qui est vraie. C'est une personne qui est en face de moi. Deux personnes qui sont en face de moi, à commencer par crise d'asthme, par Sébastien. Bonsoir Sébastien.
9: Et bonsoir. Et vous savez quoi, j'ai découvert un truc sur cette émission, c'est que nous ne sommes pas seuls.
8: Mais non.
9: C'est un truc que j'ai découvert comme ça. J'ai enquêté moi aussi. Il y a pas que Raphaël qui enquête. Et d'après mon enquête, on serait plusieurs.
8: Nom de Dieu.
9: Et oui. Et nous avons tout d'abord Yann Moix, Caroline Fourest. Non, évidemment non.
3: Super, il m'a dit non, Caroline Fourest, tu diras super.
9: Non, la chaise vide à côté de toi, évidemment. Telle une télépathe psychomentale, elle est capable de lire dans les pensées des politiques, un super pouvoir qu'elle est la seule à posséder dans le monde. Mais on préfère l'avoir physiquement avec nous et pas juste en pensée. La royale Rosalie est de la partie. Bonsoir Rosalie.
3: Bonsoir.
9: Et puis...
3: Oui. Si, non, mais juste si j'arrive à lire vraiment dans les pensées des politiciens, je pense que je serai surtout en dépression.
9: Ouais, heureusement que tu le fais pour de faux et en même temps pour nous faire rire. Et je sais qu'elle n'est pas présente sur le plateau et qu'on préfère aussi l'avoir physiquement avec nous et pas juste en pensée. Mais écoutez, elle est partie dropper le mic à Radio C-Lab pour en faire trembler les murs. Il n'empêche qu'elle a trempé sa plume pour le journal de ce soir et de la semaine dernière. Donc j'ai envie de la saluer. Coucou à la déboulonnante Delila qui peut-être nous écoute ce soir.
8: C'est vrai. On l'embrasse, Delila. Bon, elle nous écoutera en podcast, je pense, effectivement. Et c'est déjà pas mal.
9: Et voilà. Et
8: c'est déjà pas mal.
9: Et c'est tout. Et puis, bien sûr, Simon, qu'on entend.
8: Ah bon ?
9: Eh oh,
7: ah, c'est en direct depuis toutes ces années. Oh là là, je ne savais pas. Bah vous avez l'équipe, évidemment, on retrouvera la roue de l'info nulle, on retrouvera le N'oubliez pas les casseroles.
9: Yes.
7: On peut l'appeler comme ça maintenant.
9: Ah,
7: on y
9: oui,
7: va.
9: Oui, on attend encore le jingle, mais je l'ai commandé. Oui. J'ai commandé ça sur.
7: C'est le générique le plus facile à faire. Enfin, vraiment, on est dans la fainéantise absolue. Vraiment, c'est scandaleux.
9: Je le fais sous-traiter.
7: Exactement. On fait sous-traiter cette émission jusqu'à 20h, en tout cas, sur le 93.9 FM, le DAB+ Canal Campus, en Ile-de-France et partout ailleurs sur le player de radiocampusparis.org. Et ça commence maintenant. Et on commence ce journal avec le mouvement lycéen qui est en cours. Au moins 450 000 manifestants et manifestantes ont participé à la mobilisation des lycéens ce mardi. Selon l'intersyndicale de la jeunesse, avant d'autres mobilisations prévues dans le courant du mois d'octobre. Pour en parler, nous recevons Claude Montant, enseignante au lycée Témieux Avant à Boumeur-et-Loire. Bonsoir Claude Montant.
10: Bonsoir, je ne m'appelle pas Claude Montant, mais Claude de Montant.
7: Claude Montant. Ah oui, donc votre prénom c'est Claude.
10: Et alors, j'ai pas le droit? Il faut se justifier de ça aussi, maintenant dans cette France à deux vitesses.
7: Quelle deux vitesses?
10: Je sais pas, et oh, c'est pas vous qui posez la question.
7: Ah si, mais qui voulait que ce soit? Bon, Claude de Montant, vous vous dites profondément choqué. Qu'est-ce qui vous choque donc dans cette mobilisation? C'est la répression policière, le mépris envers les jeunes?
10: Vous faites encore une fois les questions et les réponses dans la même phrase comme ça, et je demande à votre supérieur à ce qu'on rebaptise votre émission les questions et les réponses dans la même phrase comme ça. Non mais, ce qui me choque profondément, c'est que j'ai vu un élève avec une pancarte sur laquelle il était écrit « Les bonnes idées viennent des lycées, pas de l'Élysée ». Et il y avait même pas de S à la fin du mot lycée. Au secours, cruelle tragédie. Non mais c'est plus à l'envers qu'on marche là, c'est carrément à contresens.
7: Oui, c'est pareil.
10: Écoutez, de mon temps, on accordait obligatoirement les articles indéfinis au pluriel et on n'en est pas mort, excusez-moi. Non mais elle va où là cette génération?
7: Bah dans la rue, donc ça c'est tout ce qui vous choque.
10: Pop, attendez, c'est moi qui vous arrachez votre bouche si vous continuez à faire les réponses dans les questions. Et les questions dans les réponses, et les questions-réponses dans les réponses à la question à laquelle vous répondez. Hein. Il se passe quoi là? Si vous ne faites pas ça, vous disparaissez dans un nuage de fumée? Je vais vous dire, il y a autre chose qui m'a choquée profondément chez l'un de mes élèves. À point tel que j'ai gueulé très fort « Mamma mia » quand je l'ai vu, alors que je ne me suis jamais fait à cette célèbre expression italienne. Ce qui m'a choquée, c'est qu'il portait le drapeau de la Palestine. Quel rapport avec les revendications? Ses cervelets mélangent tout et on dirait une lessive. Pas faux folle ma comparaison, mais moi, c'est pas de moyens dont je manque, c'est d'inspiration. Quelqu'un peut m'expliquer ce que ce drapeau faisait là, pendant que j'essayais de déguiser mes punchlines?
7: Oui, c'est parce que, comme dans tout mouvement social, il y a une convergence des luttes avec des colères qui se confondent.
10: Ah, attendez, je regarde ma montre. Ah oui, c'est l'heure où je me touche le nibs sans toucher l'autre. Tiens, de mon temps, on n'agitait pas des drapeaux de contrées lointaines toutes les 5 minutes. Et on n'en est pas mort! Vous savez ce qui me choque énormément aussi, et c'est peut-être ce qui me choque le plus, c'est que j'ai partagé la dernière chronique de Laurent Gérard sur mon compte Facebook.
7: Ouch. Ah oui, ça c'est choquant ça. Ah oui, la vache. Ah ouais.
10: Mais c'est pas ça qui est choquant. C'est que j'ai eu 0 like et que j'ai perdu 37 amis alors que j'en avais même pas autant. Et j'ai pleuré toute la nuit durant.
7: Ah c'est marrant parce que moi cette vidéo j'en ai pleuré toute la nuit mais de gêne. On parle bien de la chronique ultra malaisante. Là c'est ça dans lequel ce vieux réac délie par... Quoi? C'est très mal écrit. Parodie, le verbe de troisième personne du singulier. Il parodie un lycéen de terminale en l'appelant MC bâtard avec un déluge de racisme et de mépris classe, c'est ça?
10: Je rêve ou vous?
7: Oui, je fais les réponses et les questions, allez ta gueule. Blocus lycéen, toujours le ministre de l'Éducation nationale, Édouard Geffray, a annoncé cette semaine la mobilisation de 3000 professeurs remplaçants pour tenter de calmer le jeu. Monsieur le ministre, vous êtes avec nous pour répondre à nos questions. D'où sortez-vous ces 3000 profs? Monsieur le ministre.
9: Écoutez, je vais être franc avec vous, ces profs n'existent pas, mais on n'en aura pas besoin. Laurent Nunez et moi-même, nous avons lancé une grande consultation des forces de l'ordre et nous avons trouvé la solution sur 10 ans.
7: 10 ans ? Alors là, on vous écoute.
9: Les enfants devront être scolarisés dès 1 an à la maternelle. Les classes seront désormais composées d'une centaine d'élèves pour un professeur et un fonctionnaire assermenté muni d'un lanceur de balles de défense.
7: Des LBD ? Sur des enfants ?
9: Exactement. À chaque rentrée, on organise un 1-2-3 soleil géant et chaque enfant qui bouge prendra un tir de LBD directement dans la fontanelle jusqu'à ce qu'il n'en reste que 15, comme dans Squid Game.
7: Vous vous rendez compte de la gravité de ce que vous nous annoncez ce soir ?
9: Parfaitement. Un équilibrage total des comptes publics et un retour du maintien de l'ordre à l'école, sans dépenser un centime de plus. On a déjà les policiers et l'équipement.
7: Et comment est accueillie la nouvelle au sein de l'institution ?
9: Non, mais... Vous déconnez ou quoi ? Vous déconnez ? On leur dirait de se jeter d'un pont qu'ils le feraient solennellement en disant « Je ne fais que suivre les ordres ». Ça va bientôt faire un mois qu'on leur dit de frapper les gosses, vous savez. Et moi aussi, je fais que suivre les ordres. Ce ministre, c'est pas hyper décisionnel hein, comme rôle.
7: Eh ben, merci quand même pour ces informations, monsieur le ministre. En parallèle de la mobilisation lycéenne et des autres qui s'agrègent autour d'elle, la campagne présidentielle continue à battre son plein. Et cette campagne est aussi l'occasion du retour de l'heure de vérité, l'émission qui a fait les grandes heures de France 2. Dans les années 80-90, a fait son retour hier soir avec comme invité l'ancien Premier ministre et candidat Horizon à la présidentielle, Édouard Philippe. Retour sur une interview sans concession.
10: Bonsoir et bienvenue dans l'heure de vérité. Bonsoir Édouard Philippe.
9: Bonsoir Madame Roux.
10: C'est vrai que vous regardez l'émission quand vous étiez petit ?
9: Oui, tout à fait. J'avais déjà à cœur le destin de la France avant d'aller me brosser les dents et au lit.
10: Ah super, mais c'est vrai que vous avez perdu 15 kilos quand vous êtes arrivé à Matignon ?
9: Vous savez, quand vous avez à cœur le destin de la France, vous avez le trac.
10: Oui, vous avez raison. Tout de suite, les questions de l'économiste Thomas Porcher.
7: Oui, bonsoir Édouard Philippe. Vous dites dans votre programme qu'il n'y a que 1 plus 2 qui font 3, mais est-ce que vous mesurez que 2 plus 1 aussi ?
9: Non. Alors, il n'y a que 1 plus 2 qui font 3.
7: Non, c'est un choix politique de votre part de mettre les chiffres dans cet ordre-là.
9: Ta gueule gauchiste.
10: Merci Thomas Porcher. Tout de suite, la grande reporter Maris Burgotte.
7: Bonsoir Édouard Philippe. Comment comptez-vous présider face à Vladimir Poutine ?
9: Eh bien, je serai ferme avec la Russie et je n'aurai pas peur.
7: Non, monsieur Édouard Philippe, c'est vous encore.
9: Ah non, et je n'aurais pas peur.
7: T'en suis chier.
10: Quel homme courageux. Oh, Eugénie Bastier maintenant.
7: Bonsoir Édouard Philippe, alors les Arabes ?
9: Ah bah là on est d'accord, mais bon, on est quand même bien obligé d'en accueillir pour faire la plonge dans les restos.
10: Merci Eugénie Bastier. Maintenant Édouard Philippe, vous étiez abstenu sur le mariage pour tous en 2013 parce que vous aviez peur que ça conduise à la PMA. Mais après vous avez œuvrer pour que ce soit mis en place quand vous étiez à l'Élysée, ça veut dire que vous pouvez changer d'avis ?
7: À Matignon, vous voulez dire oui, quand ça devient un sujet à la mode, oui, je peux changer d'avis.
10: Mais comme vous êtes progressiste, Benjamin Duhamel.
7: Bonsoir Édouard Philippe, est-ce que vous voterez Jean-Luc Mélenchon en cas de second tour face à Marine Le Pen ?
9: Je ne répondrai pas à cette question.
7: Ah ouf, j'ai eu peur que vous répondiez Mélenchon, on aurait été emmerdé.
10: Eh bien avec tout ça, on n'a plus qu'à aller voter pour vous. Qu'à aller voter tout court, j'allais dire. Merci Édouard Philippe.
7: Et sur ce, c'est la fin de ce journal à la co-rédaction d'Elila et Sébastien. Bah voilà. Là, je pense qu'on a tout. On se remet un petit bout, parce que le morceau est génial quand même. Voilà, les gens le voient pas parce qu'on est à la radio, mais là, je veux faire headbanger alors que c'est pas du tout du métal, quoi. Mais voilà.
9: Et tu t'enjailles.
7: C'est vachement bien comme ça.

0: Alors Caroline Roux n'est pas rousse, donc ça c'est pas tout à fait la vérité.
1: Voilà, ça commence.
0: Ça c'est un peu la problématique, mais bon, en dehors
2: comme quoi,
0: de ça,
2: on fouille et puis finalement on trouve quand même des problèmes.
1: Hein. On voit ça à Mediapart,
0: exactement.
1: S'il te plaît.
0: Ah oui, je pense qu'on va envoyer ça à Mediapart. On va le faire. On va s'écouter une petite musique. On le fait tout de suite, je vous propose.

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1: 19h19, on est toujours en direct avec Rosalie et Sébastien, jusqu'à 20h. Sur Radio Campus Paris. Et ça, et si vous aimez le monde zygomatique, et si vous aimez le monde zygomatique, on entendra encore une voix du monde zygomatique, puisqu'il y aura Gauthier à 20h avec Slime.
2: Ouais, qui n'est pas là d'ailleurs.
1: Qui n'est pas là, bon,
2: qui est dans les locaux, mais qui ne vient pas.
1: Qui travaille, genre.
3: Qui travaille dur, ça bosse.
1: C'est cela, oui. je crois que c'est le moment de s'amuser, je pense que c'est le moment de jouer.
2: Oui,
1: je pense que c'est le moment de partir en roue libre.
2: La roue de l'info nu.
1: Et on va refaire le jeu qu'on avait fait il y a quelques semaines.
3: Oh oui.
1: Tu sais de quoi je parle ou pas?
3: Les tu préfères. Non, oui. C'est pas les tu préfères.
1: Les roues préfères.
3: Les roues préfères.
1: Bah oui, parce que on va jouer à roue préférée d'ailleurs. On va le faire au pluriel. On va se vouvoyer. Non, parce que vous êtes plusieurs roues préférées. À côté de Sébastien et Rosalie, une roue avec toujours les mêmes couleurs, hein, vert, rouge, blanc, ça change pas. Sauf qu'au lieu d'avoir des QCM ou des jeux différents, donc on va jouer avec des noms. Vous allez chacun tourner la roue une fois, chacun une. Et derrière la couleur sur laquelle vous tomberez chacun une, se trouvera un nom ou un élément ou un mot. Enfin, et vous devrez me dire chacun une ce que vous préférez entre les deux.
2: Ok. Voilà.
1: Donc soit des noms d'actualité, soit des concepts. Enfin,
3: j'adore, j'ai trop hâte.
1: Bah, je pense que. Mais oui, t'en as un bon souvenir toi-même.
3: Ouais, j'adore.
2: Mais moi, j'étais pas là, mais trop bien.
1: Et bah, Rosalie,
2: on te laisse tourner
1: la roue vu que c'est ta première.
2: La première tourne-roue préférée. Et on va.
4: Elle est dans un bon mood.
1: Elle est dans un bon mood.
2: Va...
1: Oh là là, elle est dans
2: elle
1: un
2: est
1: bon état d'esprit. Elle est verte.
4: Ah,
1: d'accord. Donc je laisse Sébastien tourner la roue. Je vous dis.
2: Tu pensais qu'elle allait faire dans l'autre sens.
4: Ouais, je sais pas pourquoi. C'est très bizarre la façon dont j'ai. C'était antinomique.
2: Ouais, tu l'as jeté loin de toi, quoi. T'as un truc contre la roue, tu veux nous dire des choses?
4: Non, mais elle allait trop bien à mon goût. J'aimerais qu'elle s'énerve un peu plus.
1: Et évidemment, vous devrez argumenter. Ah, bah c'est parfait. Vous devrez argumenter sur pourquoi.
2: Okay.
1: Évidemment, même si c'est des trucs débiles, bien sûr.
3: C'est toute la magie de ce format.
1: De ce jeu même, bien sûr. Vous préférez Catherine Ringer ou Camille Cotin?
2: C'est qui Camille Ringer?
1: Catherine Ringer, c'est la chanteuse Erita Mitsuko,
2: oh,
1: qui est décédée il y a quelques semaines. Ou Camille Cotin, la chanteuse de connasse, j'allais dire. l'actrice, mais néanmoins comédienne.
2: C'est dur parce que d'un côté elle m'a fait beaucoup danser, mais je la connais pas tant que ça par cette musique un peu phare.
1: Bah, et puis tu vas plus avoir d'occasion de la rencontrer. Quoi.
2: Ouais, là c'est fini.
1: Un peu,
3: puis tu savais pas qui c'était
1: quoi.
3: Il y a deux ans.
2: Oui, mais je savais qu'elle était décédée, la chanteuse de Erita Mitsuko, mais je ne connaissais pas de prénom, j'avoue. Ça c'est difficile. Camille Cotin aussi, elle est toujours vivante, donc il peut toujours se passer des trucs, tu
1: mais
2: vois,
1: en
2: des
1: même temps,
2: dingueries.
1: T'as pas envie de la rencontrer, non.
2: Avec plaisir, si.
1: Non, je dis n'importe quoi.
2: Je sais pas. Je pense Camille Cotin parce que je connais un peu plus et qu'en plus là, elle part un peu actrice française qui part aux États-Unis. J'aime bien cette idée, tu vois, mais en même temps très modeste dans sa façon d'être, bonne actrice. Enfin, ouais, je pense Camille Cotin.
1: Ok.
2: Ouais.
3: Je dirais qu'il y a quelque chose de touchant chez Catherine Ringer, un truc, un espèce de d'aura comme ça où vraiment à chaque fois que je la voyais en plus à la télé, sur scène et tout, je trouvais ça chouette. Enfin, je trouve que c'est une femme qui avait la classe, mais j'ai plus d'affinité avec Camille Cotin dans le sens où j'ai plus c'est plus ma cam, quoi. C'est plus des formats que j'ai regardés. 10%, je l'ai découvert. C'est plus associé à des souvenirs et tout. Je suis très premier degré. Et du coup, Camille Cotin.
1: Ah, mais on peut être premier degré.
2: Ouais. Tu vas voir le film à 10%?
3: Je l'ai vu.
2: Eh, il est déjà sorti?
3: Il est sur Netflix.
1: Le téléfilm, il est sorti.
2: Sur Netflix.
3: Il n'est pas au cinéma, ouais.
2: Et alors, t'as bien aimé?
3: J'avais vu beaucoup d'avis disant que c'était pas terrible, machin, truc. Donc, moi, je partais d'un a priori un peu en mode ça va être nul. Et en fait, moi, ça va. C'est plutôt OK. C'est pas le chef-d'œuvre de l'année, mais c'est intéressant de le voir et c'est pas un échec, je trouve.
2: Ouais.
3: Ce serait pas mal.
2: OK. Mais est-ce que ça vaut les premières saisons ou vraiment?
3: C'est un film, donc c'est un peu différent d'un téléfilm, donc de la série. Forcément, ça va plus. Le rythme est pas le même. Enfin, on retrouve pas tous les mêmes personnages. Ça se passe beaucoup plus. Il y a 10 ans quasiment qui sont écoulés depuis la fin de la série, donc c'est un peu différent.
1: Bah non, 6 ans, parce que c'était en 2020, la dernière saison. Non, je pense que c'est 10 ans dans le film.
3: J'abuse, j'en sais rien, mais bon, en tout cas, voilà.
1: Moi, je l'ai pas vu encore, mais
3: C'est pas mémorable, quoi. C'est pas un truc où moi j'ai préféré la série.
1: Ouais, j'ai lu que des mauvais papiers dans ce genre de critique, quoi. Enfin, effectivement, mais ouais, je sais pas qui. Moi, j'aurais dit Catherine Ringer peut-être, mais comme je ne joue pas.
3: Mais tu as le droit de donner ton
2: avis.
3: Je donne
2: mon avis.
1: Je dirais Catherine Ringer parce que j'ai un souvenir de dans le Late Show d'Alain Chabat en 2022. Je sais pas si vous aviez vu cette émission. Il y en avait que 10 parce que c'était genre pendant les qualifs de la Coupe du Monde. C'était un peu le seul horaire fixe qu'il y avait sur à la télévision en général. Et du coup, tous les soirs à 23h, il y avait Alain Chabat, le Late Show. Et du coup, il y avait un live de Catherine Ringer et c'était vraiment 10 minutes de live. Et il y avait un côté. Il y avait un côté un peu la télé qu'on n'a pas connu. Enfin, je suis pas, en général, je suis pas nostalgique des époques que j'ai pas connues, mais je sais pas, les années Canal des années 90 et tout, où ça avait l'air d'être le bordel absolu qu'on n'a pas du tout connu, quoi. Enfin, même le Canal pré-Bolloré avec le Grand Journal et tout, où c'était quand même plus lisse que je pense ce qu'il y avait dans les années 80. Et du coup, c'était 10 minutes qui ne s'arrêtaient pas, et vraiment, ça s'arrêtait sur le live et tout. Enfin, c'était vraiment Catherine Ringer qui était en mode allez, l'émission est finie, cassez-vous, quoi. Enfin,
3: alors que maintenant, tout est aseptisé, formaté.
1: Bah. Ça débordait en tout cas. Enfin, il y avait un truc dans cette séquence qui débordait là où c'est plus cadré maintenant, quoi. Et je sais pas, j'ai vraiment un bon souvenir de ça. Voilà, j'aurais dit ça. Je vous laisse retourner la roue une deuxième fois.
3: Merci pour cette anecdote.
1: Si vous voulez continuer de jouer.
3: Non, moi ça me fait chier le cul. Voilà, c'est tout ce qu'il voulait.
2: Le cul.
1: Précisément
2: le cul. Mon cul est rouge apparemment.
1: Donc revenons au jeu s'il vous plaît. Ok, rouge.
4: Dans quel sens? Dans le sens des couleurs.
1: Il fait ce qu'il veut.
4: Ça veut rien dire.
2: Blanc. Ah, oh non, non, elle est revenue en arrière. Vert.
1: Vert. Facile. Vous allez vert.
2: Ouais.
1: Ah non, c'est pas facile alors.
4: Roux
1: préféré, Philippe Brun ou Édouard Geffray?
2: C'est qui les
1: alors,
2: deux?
1: Philippe Brun, c'est quelqu'un qui aurait dû être candidat à la primaire du PS. Sauf que il a été accusé de violence sexiste, je crois violence conjugale, mais je ne suis plus sûr. Et du coup, il a été débranché par le parti. J'étais en mode, en revanche, on veut plus que tu sois candidat. Enfin, il est même suspendu en tant qu'adhérent. Enfin, vraiment, ça a pris des proportions comme ça. Et Édouard Geffray, c'est le ministre de l'Éducation nationale.
2: Oh.
1: Donc, avec tout ce qui se passe en ce moment. Ouais, c'est les tu préfères que. Parce que là, il était léger, Camille Cotin, Catherine Ringer.
2: Oui,
1: là,
2: c'était
1: faut...
2: mignon.
4: Oui, c'est
2: là,
4: vrai.
2: C'est...
4: On était sur
2: je vais prendre la troisième
4: cool.
2: couleur. Voilà. Non.
1: Alors que le deuxième rouge, ça aurait été plus simple. Je dirais pas qui au cas où ça tombe.
3: C'est compliqué. Hein. Réfléchis-toi aussi de ton côté à qui tu répondrais à ça pendant qu'on réfléchit.
2: Je dirais le gars qui s'est fait écarter. De la primaire parce que moi je l'aime bien parce qu'on le voit pas.
1: Ah, c'est un raisonnement,
3: ça se tient. Bah moi pour pas voilà animer un peu le truc, ça l'anime pas du tout, mais bon, c'est pas grave. je dirais Geffray parce que je vois qui c'est. En fait, c'est un peu le raisonnement inverse, c'est que comme l'autre je vois même plus qui c'est en vrai. Enfin, j'en ai déjà entendu parler, mais je vois pas sa tronche et je m'en fous. Alors que Geffray, bah j'ai vu, il s'est fait interviewer par Hugo Décrypte il y a pas longtemps, du coup j'ai regardé ça. Du coup, je vois qui c'est maintenant. Alors que
1: comme t'as toujours Hugo Décrypte,
3: je m'aurais demandé il y a deux jours, je pense que j'aurais pas su. Mais maintenant, je vois qui c'est. C'est pas pour autant que je l'aime bien, mais je vois qui c'est.
1: Ouais. C'est comme moi, je connais Caroline Roux qui présente L'Heure de Vérité. Maintenant, je connais Édouard Philippe, donc j'adore Édouard Philippe. C'est la même chose. Hein.
2: Ouais,
1: c'est
2: oui, bah, dès que tu vois quelqu'un, de toute façon, tu l'aimes.
1: Oui, bien sûr.
3: Instantanément. Ah bah, ouais. J'ai eu un coup de foot pour Geffray.
1: Quand Zemmour a été invité par Hugo Décrypte, c'est vrai que t'avais une petite période aussi.
3: Ah bah moi, dès qu'il y a quelqu'un qui est invité par Hugo, c'est ma ligne de mire, quoi.
1: Ouais. Moi, je sais pas, parce que Philippe Brun, quand même, il est le gars. Est quand même un peu nul. Mais Édouard Geffray, il est quand même ministre de l'Éducation nationale d'Emmanuel Macron, quoi, ce qui est quand même synonyme de.
3: Ce qui est super classe, bravo. Mais on le félicite pour ça.
1: Peut-être Édouard Geffray, je sais pas. Après, le raisonnement de Rosalie est vraiment pas bête, donc je dirais Philippe Brun, peut-être. Allez, j'ai Philippe Brun. Et quand même, Philippe Brun, il y a un post de Gwen qu'on avait reçu dans notre émission à Césure en public sur Mastodon, où elle disait vraiment c'est le CV du gars le plus incompréhensible du monde, parce qu'il était dans l'aile gauche du PS, il a même quitté le PS au moment des gilets jaunes tellement il se considérait, enfin tellement il était de l'aile gauche du PS quoi. Ensuite il revient au PS en mode on est unitaire, on est en mode NUPES. Après il est en mode complètement non mais en fait l'union de la gauche c'est fini, et maintenant il est en mode non mais on va faire de la retraite par capitalisation. Et du coup il est passé de l'aile gauche en 10 ans à trop de droite dans le peu de propositions qu'il a fait avant d'être débranché. Donc vraiment il a...
2: On lui offre des propositions et genre oui.
1: Oui c'est ça, ouais exactement. C'est,
2: sans plus, voilà, je veux juste travailler. Oui. Vous voulez que je dise quoi ? Allez-y, je le dis.
1: Ouais. Et il vient de Louviers. Oui.
2: De Louviers, c'est où Louviers ?
1: C'est en Normandie, et je m'en souviens parce qu'il y avait une émission de Backseat, donc avec Jean Massier, et Usul était en mode « Moi aussi je viens de Louviers, j'ai grandi là-bas », et du coup ils ont parlé de Louviers pendant... Enfin ils n'ont pas fait d'aparté non plus, mais Usul essayait de le challenger en disant « Bah moi j'ai connu ce truc-là aussi, je ne suis pas très d'accord avec vous, quoi, enfin voilà. »
2: Voilà. Ok.
1: On n'est pas sur de l'anecdote non plus.
4: Mais allons-y, faisons toute la biographie de cet agresseur, et pourtant... les gens qui nous écoutent en envie.
2: Et si Maxime était là, il pourrait nous dire qu'il lui a servi un café le 18 juin 2016.
1: Tu pas vois assez connu, je pense, pour qu'il aille dans... C'est vrai, mais c'est possible.
2: Ouais. C'est sûr, il l'a connu, Maxime.
1: Ouais. Et Edouard Geffray, il aurait dit, c'est qui Edouard Geffray ? Voilà, il aurait...
4: Ah ouais sûrement
1: parce qu'il est trop récent. Je vous laisse tourner qui avait commencé. Allez Sébastien, t'avais fini.
2: Non c'est moi, j'ai fait un tout petit, j'ai fait rouge.
1: Rouge, ok. Seb,
4: j'ai fait un immense.
2: Toi c'est vraiment la roue de la fortune. Ta façon dont tu l'as fait,
1: bah, c'est rigolo. Ouais. En même temps le son
2: rouge
1: est
2: et vert.
1: Rouge et vert.
4: Très agréable.
1: Rouge et vert. Sophie Binet ou Delphine Ernotte. Bon c'est super facile ça. Mais argumenté quand même.
2: Alors moi.
4: Donc
2: évidemment, ouais, j'ai un peu de mal.
1: Sophie Binet, secrétaire générale de la CGT, et Delphine Ernotte, directrice de.
2: Ah oui, de Radio-France.
1: De France Télévisions.
2: France Télévisions.
1: Ce qui change tout.
4: Bah, la réponse, elle est évidente, bah, effectivement. Bah, Sophie Binet, voilà.
1: Voilà. bon, on va la retourner. De toute façon, j'en ai plein. Au pire, on continue.
4: Delphine Ernotte, je crois que j'avais déjà raconté ça. Peut-être pas dans ce micro, je sais plus. Mais en gros, elle avait posté.
1: Elle était chez Hugo Décrypte. Et du coup, depuis, je l'aime bien.
4: Et du coup, je suis amoureux. Non, voilà. non, mais elle avait mis un message sur LinkedIn où elle parlait du fait que France Télévisions, ils allaient faire un partenariat cette année avec YouTube dans leur stratégie de streaming first, etc., etc. Et dans ce message qu'elle a fait, elle a mis « Nous allons embrasser l'intelligence artificielle ». Et juste après, elle avait écrit un truc du genre « Nous voulons pas être les ingénieurs du chaos, mais les ingénieurs du demain ». Et ça voulait rien dire, et ça montrait qu'elle avait écrit son propre post avec l'IA, parce que c'est typique IA, ce genre de formule. Et du coup, voilà, c'est suffisant pour dire ce que vaut Delphine Ernotte. Elle fait des chats GPT sur LinkedIn.
1: Comme le contre-budget du Rassemblement National pour 2027 a été rédigé par ChatGPT aussi. Mais
2: ouais.
1: Petite anecdote.
2: Sympa.
1: Rosalie.
2: Delphine Ernotte.
1: Vous n'êtes pas si obligé d'argumenter que
2: alors,
1: ça.
2: Non, mais j'ai un vrai truc. Moi, elle a vraiment. Il y a vraiment plus beaucoup de productions sur France Télévisions. Il y en a beaucoup. Et je vois pas mal de personnes qui n'ont plus de boulot à cause de ça. Donc, je ne l'apprécie pas énormément. Et vraiment, vrai. Tout ce qu'il va avoir sur la télé, il va quasiment plus rien avoir. Tous les gros contenus un peu phares qui existent depuis des dizaines d'années et tout, ça s'amenuise petit à petit. Il y a de moins en moins de gens derrière. C'est un délire. Donc oui, évidemment, Sophie Binet.
1: Même Meurtre en région, il commence à y en avoir moins. C'est dire que vraiment, si on commence à toucher au programme des septuagénaires, c'est qu'il y a un problème. Quoi. Enfin,
2: là, c'est bon, c'est la fin de la télévision.
1: Mais oui, non, tout à fait. Mais oui, en parlant d'IA à la télévision, dans Fort Boyard, il y avait de l'IA cette année. J'étais hyper.
2: C'est dans quoi il peut y avoir de l'IA ?
1: Dans les jingles et tout. Enfin, ça se voit qu'il y a des trucs, le générique, il y a des éléments qui ont été faits en IA, ça se voit. Quoi.
4: Mais c'est pas en démol, Fort Boyard ? Non.
1: Oui, c'est en démol. Ouais, donc c'est Alexia Larouche.
4: Parce qu'elle est à fond dans l'IA aussi. Elle, ouais. Et elle l'assume à 100% en mettre dans ses émissions et machin. Donc
1: oui,
4: ça m'étonne
1: ça.
4: Pas.
1: Ouais, dans un argumentaire tout à fait charmant. Sarcasme. On en s'en fait une petite dernière. On a du temps.
4: Avec plaisir. Ah. Hein. Tourne, roue, tourne. Tu ne sais faire que ça, de toute façon.
1: Là,
4: c'est ta seule faculté.
2: Tu n'as pas d'autres compétences.
1: C'est vrai. Que...
4: Dis-nous quelles sont tes autres compétences. Être jolie. Tu as une petite déco.
1: C'est vrai qu'elle est jolie.
4: T'es décoré.
1: C'est vrai qu'elle est
4: jolie. Petite déco de Noël.
1: On salue Victor Testier, qui est l'artisan de ces trous.
4: Petite guirlande.
2: Vert.
1: Vert, ok. Seb.
4: Alors, dis-nous, roue.
2: Oui.
1: Ah, elle est pour Seb, celle-là.
4: Voilà. J'ai hâte. Bah là, oh là là, il y a un suspense, mais vraiment, si vous nous écoutez.
2: C'est bien parce qu'on n'a jamais fait les deux mêmes couleurs.
4: J'espère que vous tremblez de suspense. C'est vrai. C'est
2: vert
4: blanc.
2: Et blanc.
1: Vert et blanc. Roux préféré. Audrey Fleurot. Ou les Amy Awards.
4: Quoi ? Les Amy Awards ? C'est quoi ça déjà ?
1: C'est la cérémonie de récompense musicale américaine.
4: Ah mais oui, je suis bête.
1: C'est un peu les victoires de la musique.
4: Oui, mais du budget.
2: Ah, là je sais pas.
1: Parce que j'ai repris quand même des éléments, bah, comme je fais avec les QCM, je reprends les éléments des semaines d'avant. Et à l'époque, enfin à l'époque c'est il y a 3 semaines, à l'époque de notre temps, il y avait les Amy Awards pas longtemps avant. Et ne me demandez surtout pas qui a été primé, j'en ai aucune idée.
2: Bah moi je dirais les Emmy Awards parce que c'est beaucoup plus stylé, c'est très sympa à regarder.
1: Que HPI.
2: Ouais, j'ai très peu regardé HPI, mais je dirais que les Emmy c'est toujours. Et puis c'est une fois par an, j'ai pas besoin de me taper genre 6 saisons, tu vois. Je préfère avoir une fois et tu vois plein de chanteuses et de chanteurs qui chantent devant toi, avoir un concert, que regarder encore une série.
1: Ok, je comprends l'argument.
4: J'entends.
2: Je sens que je vais avoir quelqu'un un peu de un avis différent.
4: Ah oui.
2: Bah t'es pas contre, un ultra fan d'HPI, toi.
1: Actrice de Kaamelott, HPI. Voilà.
4: C'est vous qui faites les réponses. c'est moi qui raconte ou c'est vous? Pas du tout.
2: Sébastien, fan de Kaamelott.
1: Comment ça, pas du tout?
4: Pas du tout. Les Emmy Awards, juste pour vous contredire, parce que je suis dans la
2: et
4: contradiction.
2: Et alors pourquoi? Pourquoi tu dis tout?
4: Juste pour vous contredire. Non. Mais non. Ouais, et on peut pas répondre ce qu'on veut. Alors c'est quoi? C'est un procès d'attention. Vous êtes
2: Et la pluralité des opinions, s'il vous plaît.
4: Sortez vos robes de juge. Bon, alors, c'est Fleurot. Pourquoi ? Parce que. J'entends ce que vous dites sur les Emmy Awards. Moi, je les ai jamais regardés. Ça m'intéresse peu. Et effectivement,
1: je n'écoute que
4: Audrey
1: des gens
4: Fleurot,
1: qui sont de la star,
4: actrice hein. Que j'ai découvert dans Kaamelott, qui est une série exceptionnelle et de gauche. HPI, une masterclass de bout en bout. Et attends, elle joue dans un truc, une série qui s'appelle.
2: Ah, les enfants de. Ou les flammes de.
4: Les enfants de la télé. Non, pas du tout. La petite histoire de France, un truc comme ça.
1: Un village français,
4: ouais.
1: Oui, que voilà, j'ai pas vu, mais qui a l'air super.
4: France, c'est autre chose. Oui, exactement. Voilà, ça a l'air super. Non, mais elle me fait rire. Voilà, c'est tout. J'ai pas. Dans le cadre de ce tu préfères, je suis pas fan d'Audrey Fleurot, absolu. Mais dans ce cadre de tu préfères, mon choix ira vers Audrey. D'autant qu'elle a été interviewée par Hugo Décrypte. Et depuis ce jour-là, franchement, on vit un grand idylle, elle et moi.
1: C'est vrai. Jean-Michel raccroche les wagons, quoi. Il est très fort. Mais je pense que je dirais pareil, c'est comme j'en ai rien à foutre d'Emmy Award, j'irais Audrey Fleurot. Mais c'est vrai. Je voulais dire un truc. Ah oui, t'as dit Kaamelott, c'est une série exceptionnelle et de gauche, c'est fou parce qu'il y a deux informations fausses dans ta phrase.
4: Tout est vrai, c'est l'heure de vérité. Ils l'ont dit dans l'heure de vérité.
1: Je reprends le. On salue Maxime qui adore Alexandre Astier. Vraiment, il adore Alexandre Astier, quoi.
4: Les films sont à voir absolument.
1: Ah oui, mais il adore particulièrement les films, je pense. Mais même la série, il adore. Il trouve que c'est un acteur hyper polyvalent qui joue beaucoup de trucs. Il joue le fait d'être blasé.
4: Mais t'as vu cette palette d'émotions qu'il a.
1: Enfin, ouais, non, il a une palette de jeu. Il pourrait être peintre, le gars, quoi.
4: Ah ouais.
1: Bien. Je pense que c'est la fin de ce jeu. Okay. J'espère que vous êtes amusés.
2: Oui.
4: Oh oui. C'est marrant, le oui ne correspondait pas à l'émotion du
1: pas
4: oh
1: mal,
4: oui.
1: Ouais. À 19h36, on passe à notre nouveau format qu'on avait inauguré la semaine dernière, Dans la tête de, une chronique qui nous fait rentrer dans les pensées d'un politicien ou d'une politicienne et qui se présente à l'élection présidentielle. Aujourd'hui, on est dans la tête de Gabriel Attal.
2: Allez, on va écrire encore un discours. Ah, non mais attendez, c'est quoi cette voix intérieure? Ça me ressemble pas du tout à ma voix. C'est quoi cette voix un peu fluette là? Attends, mais j'ai pas changé de voix. Allez mon Gabi, parle.
5: Un homme d'action qui a fait beaucoup pour notre pays.
2: Ok, c'est juste ma voix d'ailleurs qui a changé. Chelou, ok. Oh, alors, si ma voix changeait, alors qu'elle a été présente à tant de grands changements politiques. Ah ouais, ça rend bien ça. Allez, ok. Je vais commencer le discours en rappelant que ma voix s'est fait entendre lors de chaque prise de fonction. Oh, et puis attends, mais j'en ai eu combien des prises de fonction? Attends, alors déjà, j'ai commencé par... alors on va demander à Wikipédia. Alors, oui, il y a secrétaire d'État auprès du ministre de l'Éducation nationale et de la jeunesse, puis secrétaire d'État auprès du Premier ministre et porte-parole du gouvernement, puis ministre délégué chargé des comptes publics, puis ministre de l'Éducation nationale et de la jeunesse, puis Premier ministre. Ouais, moins il y a de mots dans le titre, plus t'as des responsabilités. C'est vraiment pas pratique. C'est vraiment pratique d'avoir été partout et nulle part à la fois. Hein. Je peux toujours me défendre en disant « Mais vous savez, je n'ai pas eu le temps de me mettre en place dans mes propositions. J'ai vraiment fait 1000 postes. » Et c'est vraiment ce que d'ailleurs j'ai dit dans cette dernière interview avec une élève. Là, c'était super. Elle m'a dit « Oh, il n'y a pas assez de profs, il n'y avait personne. » Mais moi, j'ai juste eu à répondre « Oh, bah, je n'étais pas là souvent. » Bref, c'était vraiment sympa. Et en même temps, pourquoi redire encore toutes mes prises de fonction alors que c'est déjà dit dans mon livre « En homme libre ». J'ai envie de vous dire, lisez le banger superbement écrit par ma secrétaire. Secrétaire que j'aime à moitié parce qu'elle a quand même proposé le titre « Gabriel à table, deux points, un politicien qui a la dalle ». Voilà, qui dit reconcentre-toi et reviens au discours. Il faut que je mette en avant mes propositions fortes de ces 10 dernières années. Alors, ça marche pas. Non, on va demander à ChatGPT. Qu'est-ce que je vais prompter ? Bah écoute, autant parler de sa passion. Alors, ChatGPT, trouve-moi des propositions de loi pour rhabiller les jeunes. Oh, ça, c'est vraiment ma passion. Entre l'uniforme à l'école, l'interdiction du port de l'abaya et du camis, et ensuite la création du SNU et de leur uniforme, style je sors d'un lycée catho, c'était dingue. Est-ce que c'est pas ça, ma grande réforme de ma présidentielle ? En plus, on est en plein dans la Fashion Week, ça va super bien passer. Allez, on se met au boulot et on arrête de penser.
1: Eh ben merci pour ce nouveau dans la tête 2. Moi, je pense que c'est bon, j'ai tout compris de Gabriel Attal.
2: On sait tout de lui.
1: Je pense qu'on sait tout. Bon, il n'y a pas grand-chose à savoir en plus. Hein, de toute façon, mais ouais, super. Merci beaucoup, Rosalie.
2: Oui, et il est vraiment passé dans une émission où il y a vraiment, c'était sur France Télévisions, je ne sais plus quelle chaîne, où il y a vraiment, il y a un jour ou deux, une étudiante qui lui a dit « il n'y a pas assez de postes, vous voyez, non, ça ne se passe pas bien ». Et lui, il est genre « mais moi, je suis restée qu'un certain nombre de mois et j'ai fait plein de propositions, j'ai demandé des postes ».
1: Jamais été ministre.
2: Non, mais vraiment, il était là en mode genre juste « j'étais pas là souvent ». J'étais genre « mais ce n'est pas suffisant ».
1: Ça ne veut rien dire en plus.
2: J'ai fait des propositions, j'ai demandé, je suis allée la voir moi-même. Et était là en mode genre « d'accord, mais super, mais genre derrière, il n'y a rien en fait ».
1: Vraiment la dinguerie. Merci pour cette... je ne me souvenais pas de ça. Merci beaucoup, Rosalie. Il est 19h40. On est encore en direct jusqu'à 20h, c'est-à-dire qu'il nous reste 20 minutes, si vous êtes fort en maths et forte, bien sûr. On continue le monde zygomatique, donc dans un instant, avec le jeu de Sébastien.
6: Mmh. Oui,
1: oui. Et la passerelle avec Slime, qui va prendre, je pense, un bon bout de temps.
6: Oui,
2: bien sûr. C'est une comédie musicale, ça va durer
1: exactement.
2: Une heure et demie.
1: Exactement, mais tout de suite, ça.

0: Et c'était Coltan de Dominique A. Le coltan, c'est une matière évidemment qu'on peut retrouver dans les smartphones qui sont allés chercher pour les entreprises non éthiques par des enfants et qui nous permettent, et qui vous permettent d'écouter cette émission en podcast. Le monde est super.
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0: On ne s'en lasse pas de cette affaire, hein?
3: Oui.
0: C'est vraiment très littéral. C'est, ouais. Oh, on sait bien ou pas?
3: Bah c'est bien. Dites-nous en commentaire sur
4: vous ça d'ailleurs. Bah, Instagram.
3: Là, sur Instagram si vous aimez.
0: Si vous n'êtes pas d'extrême droite, sur Mastodon, bien sûr.
3: Ou sur une petite feuille de papier que vous gardez pour vous. Dites-nous voilà, si vous aimez ce nouveau générique.
0: Bien sûr. Qui changera?
4: Ah oui, elle changera vraiment?
0: Bah, je pense qu'à un moment, oui, on va se faire gronder. Sinon.
3: C'est une V1.
0: Bien sûr. 19h45, vous écoutez toujours Le Monde Zygomatique avec Rosalie et Sébastien. Et Sébastien, en parlant de Sébastien, c'est l'heure de... franchement, je peux faire le générique, si tu veux, de voix, enfin de a cappella.
3: Mais vas-y, c'est moi.
0: C'est l'heure de...
3: Écoutez,
0: quel est le nom du jeu?
3: N'oubliez pas les casseroles.
0: Pain, pain. Mais c'était un vrai générique. À tout casser, voilà, vous avez tout gâché. Je quitte cette émission.
4: Allez, salut.
3: C'était
4: alors
3: un
4: bonjour.
3: Beau spectacle. C'était un beau spectacle en tout cas. Vous allez entendre un extrait, vous connaissez de toute façon maintenant
4: oui,
3: le jeu.
4: Oui, mais les gens ne connaissent pas ce
3: que oui, c'est vrai que je peux le répéter.
4: Pour la maman de
3: vous allez entendre un extrait d'une interview.
0: Pas Alzheimer, ma mère, calme-toi.
3: qui a eu lieu récemment dans la semaine, etc. Un mot est bipé. Si on entend deux fois un bip, c'est le même mot. C'est le même mot. Il n'y a pas deux mots, c'est le même mot. Si vous entendez...
4: On est un peu débile, tu sais.
0: Il est ivre.
3: Tu rigoles, mais la dernière fois, j'ai expliqué ça. Et tu le savais pas. Tu avais fait ah bon, et c'était pas le même mot qu'il fallait. Moi, je pensais qu'il fallait deviner deux mots, machin. Donc tu rigoles, mais t'écoutes pas. Donc là,
0: c'est parce que j'étais distrait. Distrait.
3: Donc, ah, donc il faut le répéter. Ah, donc commencez pas. Si vous entendez plusieurs bips, c'est le même mot. La longueur du bip définit pas la longueur du mot. Vous devez retrouver d'une part qu'est-ce qu'on entend et d'autre part quel est le mot bipé. Et si vous, d'ailleurs, il y a des points. C'est vrai que j'avais oublié ça. Si vous marquez un point, si vous retrouvez la personne que vous entendez, deux points si c'est le mot. Voilà.
4: Ok.
3: Let's go.
0: Allez.
4: Extrait.
0: Avec le premier, bien sûr. Le numéro 1 et pas le numéro 4.
3: Bon, en vrai, l'ordre que tu veux, il n'y a pas vraiment d'ordre.
0: Non, le numéro 1, je suis très classique. Hein.
5: Vous avez un sourire tellement narquois. C'est dingue d'être comme ça.
3: Alors, je me suis trompé, j'ai mis la réponse.
0: Ah, au lieu de non, c'est ma faute. Ah, oui, oui, complètement, oui.
4: Ah oui.
3: Non, c'est moi ou c'est...
0: Non, c'est toi.
3: Ouais, non, c'est moi.
0: Qu'il fallait faire? Alors, ah non, on peut jouer à qu'est-ce qu'il aurait fallu deviner. Moi, je pense que c'était
4: narquois.
3: Oui. Oui. Mais
0: est-ce qu'on peut... On vérifie.
3: Mais ceci dit, il faut quand même deviner qui le dit.
4: Ouais, mais ah oui, c'est pas une élève dans un lycée
0: Journaliste
3: ou alors oui, c'est une étudiante, effectivement, mais... Bah, peut-être vous aurez son nom, je ne sais pas.
4: Ah non, j'ai pas.
3: Parce que on n'a pas forcément. Enfin, elle était inconnue au bataillon avant cette semaine, mais elle a fait beaucoup d'interventions dans les médias. Elle était cette semaine. Elle est intervenue sur le plateau de la grande confrontation sur LCI. Vous n'avez pas vu passer ça?
0: Si, cette grande émission, bien sûr, que tout le monde regarde, qui fait 200 millions de téléspectateurs dans un pays qui en compte 66. Ouais,
3: ça a été beaucoup partagé sur les réseaux. Dis L1.
0: Non,
3: pas du tout. Bon, bah alors, c'était Louise Montangeon. Donc, le mot, c'était narquois, effectivement.
0: Elle s'appelle Éloine ou Louise Montangeon? Je comprends plus rien.
3: Eh ben, je vais t'expliquer. Louise Montangeon, on l'a vu beaucoup dans les médias cette semaine, mais elle était, donc, elle est étudiante de 22 ans. Elle était responsable. Elle est toujours du syndicat étudiant UNI à Bordeaux. Donc, ça, c'est un pseudo-syndicat qui, selon une journaliste de l'Humanité, est un soi-disant syndicat étudiant gangréné par des néo-nazis, des saluts ultériens, des postes racistes et des montages antisémites. Et elle était en cinquième position sur la liste RN pour Bordeaux aux élections municipales. Donc, C'est quelqu'un qui a été invité pour faire entendre la fameuse voix je comprends les revendications, mais c'est parce qu'ils sont mal encadrés et oh là là, ça va pas, les mauvaises notes en maths, machin. C'était ça son propos. D'accord. Et en face, elle s'adresse à Elouane, qui lui aussi a fait beaucoup parler de lui parce qu'on l'a vu sur des séquences avec Jean-Luc Mélenchon et qui lui est pro LFI. Et les deux ont été en confrontation et ont un peu fait le buzz cette semaine.
0: Ok.
3: Voilà. Deux étudiants.
0: Ok, je sais pas.
3: Voilà.
0: Ok. Est-ce qu'on vérifie que c'était bien ça? Est-ce qu'il y a leçon-réponse? Donc moi, je propose quand même de vérifier.
3: Oui, du coup, ça doit être l'inverse.
0: Je pense.
5: Vous avez un sourire tellement... C'est dingue d'être comme ça.
0: Alors, est-ce que...
3: J'espère que j'ai pas fait ça pour chacun, mais je pense pas. En vrai, je pense pas.
4: Tu peux pré-écouter...
0: Allez, je teste.
3: Non,
2: je peux...
3: Enfin,
2: oui, mais je vais avoir la réponse. Donc, autant jouer de toute manière... Oui, je mets l'extrait, on est d'accord.
3: Ouais, mets l'extrait, parce que je pense que normalement,
2: si
3: les suivants sont
2: bons. Si tu as récidivé, je fais réponse sur tous les autres. Hein,
3: on va voir.
0: On y va. On n'est pas en direct, de toute façon.
6: Est-ce qu'on reçoit les deux derniers de France?
7: On va pas faire de la gaudriole. On va pas faire du bistrot, là.
0: C'était sérieux, ma question.
7: D'abord, mais non, écoutez, on n'est pas que deux à être encore... Mais si ça vous plaît de le penser...
0: C'est Éric Dupond-Moretti.
3: Oui. Bravo, 1-1. Ou deux, je sais plus les règles. Un point.
0: Je crois qu'on avait un point chacun parce qu'on avait deviné que c'était Narco.
4: Oui, c'est vrai.
0: C'est vrai.
3: Ça fait deux points.
0: Et en plus, on a pré-shot, on s'est dit, ça devait être Narco que tu voulais nous faire deviner. Ouais. Moi, je nous donnerais un point chacun. Hein,
3: Donc effectivement, c'est Éric Dupond-Moretti qui répond à Truchot dans Les Grandes Gueules. Et quel est le mot?
4: Attends, tu peux faire écouter parce que...
6: Est-ce qu'on reçoit les deux derniers de France?
7: On va pas faire de la gaudriole. On va pas faire du bistrot, là.
0: C'était sérieux, ma question.
7: D'abord, mais non, écoutez, on n'est pas que deux à être encore... Mais si ça vous plaît de le penser...
0: Gaulliste?
4: Parti?
3: Non, et non.
0: C'est quoi? C'est un adjectif?
3: Oui.
0: Enfin, genre un courant politique ou un...
3: Oui, ok.
4: Lionel Jospin, genre Jospiniste?
3: Non.
0: Macroniste.
3: Ah, oui.
4: Ah, Macroniste.
3: Alors, tu as mis Simon sur la voie, peut-être. Bravo, Simon.
4: Cette danse de victoire.
3: Et donc, il s'adresse à... On va écouter, mais il s'adresse à Dupond-Moretti et Bachelot.
6: Ah, est-ce qu'on reçoit les deux derniers macronistes de France?
7: On va pas faire de la gaudriole. On va pas faire du bistrot, là.
0: C'était sérieux, ma question.
7: D'abord, mais non, écoutez, on n'est pas que deux à être encore macronistes, mais si ça vous plaît de le penser...
3: En fait, ils étaient invités tous les deux parce qu'ils sortaient un livre qui s'appelle « Décidément non le RN, ce que nous pouvons pas taire », qui apparemment est un livre documenté et factuel à propos du parti d'extrême droite qui mériterait selon eux, qui traiterait selon eux, pardon, le racisme, l'antisémitisme, l'islamophobie et l'homophobie qui gravitent autour de l'extrême droite. Je serais curieux de voir ce que ces deux macronistes écrivent là-dessus. Mais...
0: C'est peut-être les deux derniers macronistes, pas d'extrême droite, ça pour le coup.
3: Voilà, peut-être, ouais.
0: Enfin, ou pas sur la pente glissante avec l'extrême droite en tout cas. Il faudrait que Gabriel Attal et Édouard Philippe le lisent.
4: Oui, mais ils sont déjà en train de lire leur propre livre qu'ils n'ont pas écrit.
3: De toute façon, Bachelot, c'est un peu la. Comment on dit, pas la star, la championne pour écrire des livres toutes les 5 minutes pour. Tacler tout le monde.
0: Mais c'est elle qui a codé ChatGPT. Hein. C'est juste elle l'a rendu public un jour. Elle s'est dit bon, c'est quand même con que je sois la seule à l'utiliser, mais c'est elle au départ.
3: Bah vous me la prenez à l'instant. Extrait suivant.
8: Le premier débat, il a ses. Il a un portable. Ça, c'est un scoop que je vous donne.
3: D'accord.
8: Il a un portable sur le pupitre et il reçoit des.
4: C'est les textos.
0: C'est Ségolène Royal, déjà.
3: Alors, c'est Ségolène Royal pour la personne. Mmh. Bien joué, Simon. Bonne réponse.
4: C'est pas texto.
3: C'est pas texto.
4: Pas SMS.
3: C'est pas SMS.
0: Est-ce que c'est Glucksmann?
3: Elle parle de Glucksmann. Ouais. C'est à propos de Glucksmann, ouais.
0: Okay. Bon, est-ce qu'on peut le réécouter?
4: Ouais.
8: Le premier débat, il a ses. Il a un portable. Ça, c'est un scoop que je vous donne.
3: D'accord.
8: Il a un portable sur le pupitre et il reçoit
4: des sextos.
0: J'adorerais.
3: J'aime bien la réponse, j'aurais aimé qu'elle dise ça. Non, c'est pas ça.
0: Des conseils.
4: Des propositions.
3: Non, enfin,
4: des
3: du coup,
4: informations.
3: C'est pas ce mot-là.
0: Des conseils.
4: Des notifications.
3: Non, non. C'est.
0: Des arguments.
3: On est autour de la triche.
0: Des questions.
3: Non.
2: Des questions, non, pas en avant.
4: Genre, il reçoit un truc de ChatGPT ou un truc comme ça avec l'IA, il reçoit un prompt.
3: Alors, c'est pas prompt, non, c'est qu'un seul mot du coup. C'est de la. Ah, c'est, ça se rapproche de conseil, mais.
2: Bah des fiches,
3: c'est
2: des
3: plus idées. Autour de la triche. C'est pas le mot idée.
4: Les antisèches.
3: Antisèches.
4: J'ai fait le dire, bien joué.
3: Presque en même temps.
4: Ah, mais c'est
2: on l'a dit en même temps.
3: Donc ça fait deux points chacun ou un point chacun, peu importe de toute façon, qui s'en fout des points.
2: Bah non, c'est rigolo les points.
3: Mais je les ai pas notés, je sais pas où on en est.
4: Tu as gagné pour l'instant, vas-y, continue.
2: On vérifie. Oui, on vérifie
3: les tonnes.
8: Le premier débat, il a ses antisèches. Il a un portable. Ça, c'est un scoop que je vous donne.
3: D'accord.
8: Il a un portable sur le pupitre et il reçoit des antisèches.
2: Il est nul, ce scoop. Eh bien, il a un téléphone cellulaire en 2026. Je
3: vous la. C'était pour dire qu'il trichait, enfin qu'il recevait des infos sur son portable pendant le débat, contrairement aux autres. Quoi.
2: Ne donne pas.
3: Bon, c'est après, oui. Le mot scoop est peut-être un peu abusé.
4: Oui. J'aime bien qu'il soit mort de rire, les autres. C'est si drôle de savoir ça.
3: Donc, elle a dit ça en interview dans le Média, dans l'émission Le Fauteuil. C'est une vidéo sur la chaîne YouTube.
2: Ah ouais, elle
3: Média.
2: Est quand même invitée au Média.
3: Ouais.
2: Elle est invitée dans des médias de gauche. Tant mieux.
3: Bah écoute, c'est tant mieux, mais.
2: Non, mais parce que, je sais pas, elle a une posture, je trouve, Ségolène Royal. Enfin, c'est intéressant, mais elle a une posture un peu. Aujourd'hui, c'est un peu la gauchiste de service dans la primaire, mais par ailleurs, elle n'a pas du tout été à plein d'autres périodes de son histoire à elle. Enfin,
3: en ce moment, elle est là pour clasher Glucksmann et défendre les filles.
2: Donc elle donne cette posture-là, mais par ailleurs, quand tu écoutes son programme, c'est un peu c'est centre-gauche.
3: Bon, je me doute.
2: Ça reste le PS, quoi. Du coup, bon, après.
3: Je me doute. C'était trop. Ouais, un petit extrait léger pour la fin, pas très.
2: Allez. C'est sûr que ça va être super grave.
9: C'est vrai qu'on a quand même un rapport étrange dans notre société à nos. Et en plus de ce rapport étrange, malheureusement, avec les générations qui arrivent, il s'empire un peu, on va pas se mentir.
2: Je sais.
3: Quelle est cette
4: voix ? Je sais aussi Kev Adams.
2: C'est pas fini ?
3: Oui, Kev Adams.
2: Oh, bien joué.
3: Excellente réponse de Rosalie.
2: Pourquoi il y a un blanc comme ça ? Il est fou ce son.
3: Il est
2: fou.
3: Il est complètement perché.
2: Téléphone. Écran.
4: Les réseaux sociaux.
3: Non.
2: C'est en un seul mot ?
3: Un seul mot.
4: Ah.
3: Et quand je disais que c'était léger, c'était vrai. Du coup, c'est pas politique.
2: Je suis con, j'ai supprimé.
4: On peut réfléchir sinon.
2: Non.
3: C'est
2: trop fatigant de réfléchir.
3: C'est vrai qu'on a un rapport étrange dans notre société à nos bips. Et qui en plus s'empire avec le temps, on va pas se mentir.
2: Vas-y.
9: C'est vrai qu'on a quand même un rapport étrange dans notre société à nos. Et en plus de ce rapport étrange, malheureusement, avec les générations qui arrivent, il s'empire un peu, on va pas se mentir.
2: À nos parents, à nos familles, à nos.
3: Parents, on se rapproche.
4: Avec nos grands-parents ?
2: Frères et sœurs.
3: Mais pourquoi ?
2: Mais qu'est-ce qui se passe ?
4: Avec nos.
3: Qu'est-ce qui se passe ?
4: On a un rapport étrange. Avec nos frères et sœurs, nos cousins ?
2: Nos
4: enseignants ? Nos
2: oncles, nos grands. Nos oncles, nos tantes.
3: Pas enseignants, professeurs, pas oncles, pas tantes.
2: Nos cousins par alliance.
3: On n'est plus. Non. C'est un seul mot. Grands-parents n'étaient le plus proche.
2: Ok.
3: C'est un synonyme.
4: Sur nos ancêtres, sur nos vieux, sur nos.
3: Oui.
4: Sur nos anciens.
3: Anciens, exactement.
2: Voilà.
3: Parce qu'en fait, il y a un film qui sort, il est à l'affiche de La Maison des Rêves avec Chantal là-dessus.
2: Ah,
3: et
2: bien
3: en fait,
2: sûr.
3: Entre ça et La Maison de Retraite, il adore les trucs générationnels, etc.
2: Bien sûr. On écoute, on vérifie quand même au cas où tu nous aies menti, bien sûr.
9: C'est vrai qu'on a quand même. Un rapport étrange dans notre société à nos anciens. Et en plus de ce rapport étrange, malheureusement, avec les générations qui arrivent, il s'empire un peu, on va pas se mentir.
3: Voilà, je vous laisse méditer là-dessus.
2: Merci beaucoup, Sébastien, pour ce petit jeu de grande qualité.
3: Mais je t'en supplie, Simon.
2: C'est déjà la fin de ce monde zygomatique. Merci beaucoup à vous de l'avoir écouté. Merci, Rosalie, pour sa chronique. Merci, Sébastien, à la co-animation. Merci, Delila, à la co-écriture du journal. Et à Sébastien aussi. Et à moi-même aussi. Voilà, je me remercie. Je me remercie pas. Il faudrait plus. À 20h, c'est nos amis de Slim. Bien sûr, bien sûr. C'est à vous, monsieur.
10: Oui,
2: on se connaît pas, vous.
10: On se connaît pas du tout. Moi, je m'appelle Christian.
2: Christian, d'accord.
10: Un truc comme ça.
2: Et qu'est-ce que vous faites dans la vie ?
10: Ce soir, j'anime l'émission Slime, la première de la rentrée.
2: Ouais.
10: Nous recevons l'équipe du Petit Chaperon Rouge Musical qui ont joué leur spectacle le week-end dernier.
2: C'est le nouveau nom du petit journal. C'est très long. Hein.
10: c'est un peu long, mais ça se fait. On reçoit Eve-Louise Raguenaud, qui est la créatrice, l'autrice et la metteuse en scène du spectacle, et Léa Gaborio, qui jouait la mère dans le spectacle, une réécriture du Petit Chaperon Rouge. Et on fait globalement une émission sur Halloween, les films d'horreur, les comédies musicales d'horreur, tout ça. Écoutez.
0: Cool. Eh bah, avec grand plaisir, on écoute ça. À tout de suite pour Slime. À la semaine prochaine pour Le Monde Zygomatique. D'ici là, les podcasts, tout ça, tout ça. Bonne soirée. Cordialement, comme on dit dans le gonjard. Ciao, tchuss, salut, au bider.
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19: Nous sommes côté Younes, vos présentateurs, présentatrices, et nous vous emmenons avec nous dans cette émission spéciale réalisée par les élèves de 3e, 4e de Jean Lursa. Nous sommes en direct sur le 93.9 FM et nous allons parler du hip-hop. Pour en parler, nous écouterons des chroniques sur la danse dans le hip-hop. Nous accueillerons ensuite une interview sur le graphe. Nous finirons cette émission avec la musique dans le hip-hop. C'est parti pour Power Urgène.
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21: Notre chroniqueuse Kélia s'installe en studio, comment ça va?
22: Je vais vous parler des différents styles au hip-hop. On retrouve les styles comme le breakdance, le popping, le locking, la house et le hip-hop freestyle. Par exemple, le hip-hop freestyle, c'est faire des freestyles improvisés en se mettant sur la musique et mettre en valeur la personnalité du danseur. On a aussi le locking qui pratique en pratiquant les mouvements rapides suivis des arrêts brusques. On a le popping qui fait juste les contractions rapides des muscles pour créer des effets visuels. Pardon. Et enfin, on a le breakdance qui danse au sol en faisant des acrobaties et en mouvement dynamique.
21: Merci Kélia. Notre chroniqueuse Leïna s'installe en studio. Comment ça va?
23: Ça va, merci.
21: Aujourd'hui, tu viens nous parler de l'histoire du breakdance.
23: C'est ça. Le hip-hop en général et le breakdance en particulier sont des expressions artistiques qui naissent dans les décombres du Bronx. Le breakdance est un style de danse qui naît dans les années 1970 dans les quartiers pauvres du Bronx à New York. C'est un art qui naît de la créativité des populations afro-américaines et latino du quartier. DJ Kool Herc est une figure fondatrice du mouvement hip-hop, créé le break en isolant la partie la plus rythmée d'une chanson pour la jouer en boucle. Cette nouvelle technique est à l'origine de cette danse qui se développe dans les soirées new-yorkaises dans les années 1970. En voulant pratiquer une discipline pour échapper à la réalité, ils ont fini par créer un nouveau moyen de s'exprimer à travers le corps et les mouvements.
21: Merci Leïna. Notre chroniqueur Peter s'installe en studio, comment ça va?
24: Ça va bien, et vous?
21: Ça va, merci. Aujourd'hui tu viens nous parler du breakdance au JO.
24: Le breakdance a été proposé au comité olympique le 7 décembre 2020. Le hip-hop a été intégré pour la programmation des Jeux olympiques de Paris en 2024, par le comité olympique et rejoint le surf, le skate et l'escalade dans les sports qui touchent particulièrement les jeunes. Le comité d'organisation des Jeux olympiques paralympiques d'été de 2024 propose l'introduction de 4 nouvelles disciplines en 2024, l'escalade, le surf, le skateboard et le breaking. Pour le breaking, cette proposition fait suite à son introduction au JO de la jeunesse en 2018 à Buenos Aires et aux bons résultats obtenus alors par les Français. Si cette annonce provoque joie et espoir dans le milieu du breaking, Mounir Biba, vu comme le référent de la discipline en France, parle d'une énorme victoire avant même la validation de la proposition par le Comité international olympique. Elle se heurte à plusieurs difficultés, notamment l'absence de structuration de cette discipline venue de la rue et à la colère de plusieurs d'autres disciplines non invitées.
21: Merci Peter. Et tout de suite, c'est l'heure de l'interview. Bienvenue à notre journaliste Chilo. Vous recevez Abby et Sorona. Vous allez nous parler du quotidien de danseuse.
1: Bonjour, aujourd'hui vous allez nous parler du hip-hop, c'est ça ?
5: Bonjour, et oui, on va vous parler du hip-hop, mais plus de la danse.
1: D'accord, et vous faites quoi dans la danse ?
5: On danse et on fait des ateliers.
1: Ok, depuis combien de temps vous faites de la danse ?
5: Moi, 2 ans et demi, et Sogona, 3 ans.
1: Pourquoi vous faites du hip-hop ?
5: Parce qu'on aime bien freestyler et danser.
1: Ok, est-ce que c'est difficile ?
5: Oui, surtout les chorés.
1: Combien de fois vous faites du hip-hop dans la semaine ?
5: On s'entraîne 2 fois par semaine.
1: Avez-vous participé à des battles ?
5: Oui, championnat de France, UNSS, duo, solo et crew.
1: C'est fatigant ?
5: Oui, surtout les entraînements et les tabata.
1: Que conseillerez-vous à quelqu'un qui voudrait faire du hip-hop ?
5: Je lui conseillerais de commencer par les freestyles et d'observer les grands danseurs pour s'inspirer.
1: Vous allez arrêter ou vous continuez ?
5: Non, parce que ça fait partie de notre quotidien.
1: Vous avez un groupe, c'est ça ?
5: Oui.
1: Oui. C'est quoi le nom de votre groupe ?
5: Freedom Artist.
1: Ça représente quoi ?
5: Freedom, ça veut dire liberté, et du coup, ça représente l'aigle qui est un artiste liberté, de liberté.
1: Ok, merci, au revoir.
21: Au revoir. Merci à toutes et à tous, la suite arrive sur Power Your Zen. On revient dans un instant juste après une petite pause musicale.

0: On vient d'écouter Just a Little Bit de 50 Cent. L'émission Power Your Zen continue sur Radio Campus.
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0: Et tout de suite, c'est l'heure de l'interview. Bienvenue à notre journaliste, Leïna. Vous recevez Taïli. Vous allez nous parler du graphe.
2: Bonjour.
3: Bonjour.
2: Depuis combien de temps tu fais du graphe ?
3: Je fais du graphe depuis la 6e dans l'option hip-hop de mon collège.
2: Ok. T'es-tu toujours intéressée au graphe et au dessin ?
3: Je dessine depuis la maternelle. Et sinon, j'ai commencé à m'intéresser au graphe quand ma grande sœur s'est inscrite. Et après, j'ai fait la même chose.
2: Comment t'es venue l'idée de faire du graphe ?
3: C'est parce que j'aime beaucoup dessiner. Et faire du graphe, ça me permettait de dessiner plus souvent.
2: Pourquoi le graphe et pas une autre activité ?
3: Parce que c'est la seule activité qui me permettait de dessiner dans le collège.
2: Ok, super. Est-ce que tu as déjà enseigné le graphe à d'autres personnes ?
3: Oui, en 6e et en 5e, j'allais dans des écoles primaires pour enseigner le graphe au CM1 et CM2.
2: Ok, bon, merci beaucoup.
0: Merci à tous. La suite arrive sur Power Your Zen.
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4: Et tout de suite, c'est l'heure de l'interview. Bienvenue à notre journaliste Mariatou. Vous recevrez Mariam et Nandan. Vous allez nous parler du rap, précisément de Mafia Kefri et IAM. Et de IAM.
5: Bonjour à toutes et à tous. Aujourd'hui, on a des invités très spéciales, c'est-à-dire Kerry James et Imhotep. Tout d'abord, aujourd'hui, je vais vous poser des questions. Je voudrais vous poser une question, c'est-à-dire qu'est-ce que c'est que le groupe Mafia Kefri et le groupe IAM ?
6: Ok, alors le groupe Mafia Kefri, c'est un crew. Un crew, il y a plusieurs groupes dedans. Il y a Intouchable et 113. Il a été créé vers les années 90.
7: IAM est un groupe de rap français légendaire créé à Marseille en 1989.
5: Et je voudrais savoir de qui sont-ils composés ?
6: Alors, quel groupe ? Intouchable, 113 ou... Parce qu'on est beaucoup.
5: Le groupe Mafia Kefri.
6: Je vais vous en citer quelques-uns parce que sinon on est trop. Alors, il y a Lynn Johnson,

0: commence sur hip-hop. Et ensuite, Shurix rejoint le groupe vers 1987. Pardon, oui, c'est bon, 87.
1: Ok, et je voudrais savoir, quel était leur plus gros succès ?
2: Moi, notre plus gros succès, c'était avec la musique. C'était le Tonton du Bled. Mmh. La musique du Tonton du Bled. Ça a fait beaucoup de vues.
1: Ok, et Imhotep ?
0: Alors, nous, c'était. C'est grâce à les albums, comme Décolle du micro d'argent.
1: Quelle était la différence entre les rappeurs de la banlieue de Paname et de Marseille ?
2: Alors, ceux de la banlieue de Paname, on rappe notre vécu, on rappe notre situation, on rappe comment on a vécu, comment on a vu nos proches souffrir. Voilà. C'est plus sur notre vie qu'on rappe.
1: Ok.
0: Alors nous, c'est plus les rap plus identitaires, il y a plus d'ambiance et c'est méditerranéenne.
1: Je voudrais savoir, qu'est-ce que sont devenus ces groupes à l'heure d'aujourd'hui ?
2: Alors quel groupe ? Intouchables, 113
1: Le groupe Mafia Canfri.
2: Alors, il y en a plein qui sont arrêtés. Il y en a plein qui se sont arrêtés. Il y en a aussi qui sont morts, comme Djedi Meji et Mamoudou Doucouré. Il est mort juste après la sortie de notre album. Il assurait les bacs d'Intouchables et il rappait un peu souvent. Et comme moi aussi, moi je rappe et je joue un peu aussi, je fais de l'acting. Comme j'ai joué dans Banlieusard, je ne sais pas si vous avez vu.
1: Oui.
2: Voilà.
1: Les Imhotep
0: alors... Il y a des albums qui sont déjà sortis en 2021 et c'est un groupe légendaire et moi j'ai travaillé en tant que producteur.
1: D'accord. Merci.
0: Merci.
1: Voilà.
2: Merci. C'était un plaisir. Au revoir.
1: Oui, au revoir.
3: Au revoir. Merci à vous. La suite arrive sur Power Urzen.
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3: Et tout de suite, c'est l'heure de l'interview. Bienvenue à notre journaliste Zakaria. Vous recevez Paul, vous allez nous parler de la drogue dans le hip-hop.
5: Bonjour, nous avons Paul comme invité pour parler du rap français et de la drogue. Paul, le rap français des années 80 à 90 parle-t-il de la drogue comme problème social ou comme mode ?
6: Alors oui, il parle surtout de la drogue comme réalité sociale liée à la pauvreté et au trafic.
5: Quels rappeurs français ont évoqué la drogue dans leurs textes à cette époque ?
6: Des rappeurs comme NTM, comme le groupe NTM, Doc Gynéco ou Lunati évoquent la drogue dans leurs textes.
5: La drogue dans le rap français reflète-t-elle la vie réelle dans les quartiers ?
6: La drogue est souvent représentée comme une réalité dans certains quartiers. Les rappeurs décrivent le trafic, la pauvreté et les difficultés sociales qu'ils observent autour d'eux.
5: Les chansons sur la drogue avaient-elles pour but d'alerter ou juste de raconter la réalité ?
6: La plupart du temps, elles servaient à raconter la réalité vécue dans les quartiers, mais aussi à alerter sur les conséquences de la drogue, comme la violence et la dépendance ou les problèmes sociaux.
5: Qu'est-ce qui reflète la drogue dans le hip-hop ?
6: Les sons qui reflètent la drogue dans le hip-hop sont Le Crime Paix de Lunati et Booba, Dans ma rue de Doc Gynéco et Affaires de famille de Arsenic.
5: Quelles sont les drogues ?
6: Les drogues sont le cannabis et surtout l'héroïne à cette époque-là.
5: Le cannabis et l'héroïne peuvent-elles amener à l'overdose ?
6: Oui, beaucoup, et peut ramener comme maladie le sida.
5: Nous avons fini de lui poser ces questions.
3: Merci à vous. La suite arrive sur Power Urzen.
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3: Et tout de suite, c'est l'heure du quiz. Bienvenue à Caïs. Ça va, Caïs ?
7: Ça va.
3: Ça va, merci. Sur quoi constituera votre quiz ?
7: Sur le hip-hop et les drogues. Zakaria. Comment le rap français des années 80-90 parle-t-il principalement de la drogue ? Réponse A, comme un loisir. Réponse B, comme une réalité sociale liée à la rue. Réponse C, comme un sujet humoristique.
5: La réponse B.
7: Oui. Deuxième question, Paul. À quel problème la drogue est-elle souvent associée dans le rap français à cette époque ? Réponse A, au sport et au loisir. Réponse B, à la pauvreté et au trafic. Réponse C, à l'école et aux études.
6: À la pauvreté et au trafic.
7: Tout à fait. Troisième question. Zakaria, quel rappeur français évoquait la drogue dans leur texte ?

0: A, NTM, Doc, Gynéco et Lunatic. Réponse B, Jules, Nino et SCH. Réponse C, IAM, Soprano et Gims.
1: Je dirais le groupe NTM et Gynéco.
0: Exactement. Selon le rap français des années 80-90, la drogue reflète-t-elle la vie réelle dans certains quartiers ? Réponse A, oui. Réponse B, non. Réponse C, rarement.
1: La réponse est oui.
0: Oui. Cinquième question, Zakaria. Quel était souvent le but des chansons parlant de la drogue ? Réponse A, faire la publicité de la drogue. Réponse B, raconter la réalité vécue et parfois alerter sur ses conséquences. Réponse C, faire rire le public.
1: La réponse B.
0: Oui, exactement. Question 6, Paul. C'est une chanson mentionnée dans ton travail qui parle de la drogue. Réponse A, le crime. Réponse B, désolé. Réponse C, Bella.
1: Réponse A, le crime.
0: Exactement. Question 7, Zakaria. Dans quel lieu les chansons de rap se situent-elles souvent les problèmes liés à la drogue ? Réponse A, centre-ville touristique. Réponse B, les quartiers populaires et la rue. Réponse C, les campagnes.
1: La réponse B, les quartiers populaires et la rue.
0: Oui, Paul, dans le rap français des années 80-90, présente-t-il généralement la drogue de manière positive ? Réponse A, oui. Réponse B, non. Réponse C, rarement.
1: Réponse B.
0: Oui. 9, Zakaria. Quel autre thème est souvent lié à la drogue dans les textes de rap de cette époque ? Réponse A, le trafic et la délinquance. Réponse B, les vacances. Réponse C, la mode.
1: La réponse A, le trafic et la délinquance.
0: C'est faux. C'est la réponse B. Paul, pourquoi le thème de la drogue est-il important dans le rap français des années 80-90 ? A, pour décrire les difficultés sociales et la réalité vécue dans certains quartiers. Réponse B, pour parler de sport. Réponse C, pour raconter des histoires fantastiques.
1: Réponse A.
0: Exactement. Le quiz est terminé.
2: Merci à vous. La suite arrive sur Power Urgène.
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2: Et tout de suite, c'est l'heure de l'interview. Bienvenue à notre journaliste Armelia. Vous recevez Samuel du groupe FDA Hip Hop. Vous allez nous parler du rap.
4: Bonjour tout le monde et bonjour à Sam.
5: Bonjour.
4: Aujourd'hui, j'ai quelques questions à te poser. Qu'est-ce qui t'a poussé à commencer le rap ?
5: Ce qui m'a poussé à commencer le rap, c'est d'exprimer ce que j'ai envie à travers des textes et faire écouter à tout le monde.
4: Quels artistes t'ont le plus inspiré et pourquoi ?
5: Les artistes qui m'ont le plus inspiré, y a NTM et Rémi. NTM parce que c'est mes parents qui m'ont fait écouter quand j'étais plus petit. Et Rémi, c'est un rappeur des années 2016 et qui est toujours là.
4: Les as-tu déjà rencontrés en dehors ?
5: Alors oui, dans le groupe NTM, j'ai rencontré Joystar. Et Rémi, oui, je l'ai rencontré plusieurs fois.
4: Ok, il te faut combien de temps pour écrire un morceau en général ?
5: Si j'ai de l'inspiration, il faut à peu près entre 1 heure et 2 heures.
4: Et sans inspiration ?
5: Ça peut aller jusqu'à 4 heures.
4: Tu préfères le studio ou la scène ?
5: Je préfère la scène parce que t'es avec ton public, tu peux rapper avec, tu peux chanter, tu peux rigoler avec. Je trouve ça mieux.
4: Avec quel artiste tu voudrais faire un feat ?
5: J'aimerais beaucoup faire un feat avec NTM parce qu'il y a plusieurs générations. Là, la génération de maintenant et la génération des années 80 à 2000.
4: Merci d'avoir répondu à mes
5: questions.
4: Merci à toi. Et à la prochaine.
5: À la prochaine.
2: Merci à vous. La suite arrive sur Power Urgène.

0: On vient d'écouter Morgan de du groupe FDA Hip Hop. L'émission Power Urgen continue sur Radio Campus Paris.
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0: Notre chroniqueuse Henriette s'installe en studio. Comment ça va Henriette?
2: Ça va bien et toi?
0: Ça va, merci. Aujourd'hui tu viens nous parler de la K-pop?
2: Oui.
0: Bah, je te laisse présenter la K-pop.
2: Bonjour à tous, aujourd'hui je vais vous parler de la K-pop. À Paris, au début des années 1990, en Corée du Sud. C'est le nom qu'on l'a donné à la musique pop produite en Corée du Sud. Cette musique est une fusion de plusieurs styles comme le rock, le hip-hop et la techno. Grâce à des groupes comme BTS et Blackpink, elles séduisent des millions de fans par leurs chansons, leurs chorégraphies et leurs clips spectaculaires. Ce qui agrandissent leur influence dans le monde de la musique et à l'échelle internationale. Du coup, comme groupe que je connais, il y a les BTS, j'ai déjà dit, et les Blackpink, les Twice, les Stray Kids, les Seraphine et les aespa et autres. J'aime tout dans la K-pop, de l'intérieur à l'extérieur, du visage à leur voix et leur danse. C'est ce qui me séduit le plus.
0: Merci à toi Henriette d'avoir expliqué la K-pop. Et la suite arrive sur Power Yurzen.
1: À vous les studios, c'est vous qui faites l'émission.
3: C'est la fin de notre émission Power Yurzen. Merci à tous et merci au prof qui est Monsieur David ainsi que Monsieur Boudjadar. Merci à Lucas et Fatoumata pour la réalisation de cette émission. Bonne soirée à toutes et à tous sur Radio Campus.
0: Merci, au revoir. 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
2: Quand tout se tait. Je ne m'en rends pas toujours compte. Et pourtant, souvent, après le chaos, le silence fait plus de bruit. Ce silence n'est jamais vraiment silencieux. Il y a cette sensation étrange de calme, plus d'urgence, plus d'agitation, presque du vide. Et malgré tout, je ne me sens ni sereine, ni en paix. Le bruit de ce silence m'habite. Je cogite, je réfléchis à tout. À ce que j'ai dit, à ce que je n'ai pas dit, à ce que j'aurais pu comprendre plus tôt. Et peu à peu, je deviens spectatrice. Comme si tout continuait normalement. Les bruits du quotidien, les conversations, les vies des autres. Et moi, je me tais en retrait. Mais parfois, ce retrait, je le choisis. Quand tout va trop vite, quand il y a trop de bruit autour. J'ai besoin de me mettre un peu à l'écart. Pas pour disparaître, juste pour entendre ce qui se passe en moi. Même mon corps change. Il devient plus lourd, plus lent, comme s'il savait, lui aussi, qu'il n'y avait plus rien à couvrir. Mes pensées, elles, deviennent bruyantes. Le silence extérieur amplifie tout le reste. Je suis comme paralysée, comme si le temps s'arrêtait, mais pas le bruit intérieur. Lui, il continue. Il revient sur les mêmes endroits, les mêmes questions. Parfois même sur des choses que je pensais avoir laissées derrière. Et là, il ne reste plus que moi. Moi et ce que je ne voulais pas entendre. Même dans ce silence, quelque chose continue de bouger. Les pensées tournent, les émotions cherchent une sortie. Alors j'écris, comme on respire. Sans toujours choisir les mots. Des fragments, des phrases sans destinataire, des morceaux de lettres que je ne relis presque jamais. Parfois adressés à quelqu'un, parfois sans nom, parfois seulement à moi. Il y en a que je commence sans savoir où elles vont, et puis une phrase arrive, une seule, celle que je n'aurais probablement jamais dite à haute voix. J'écris sans toujours comprendre, mais j'écris. Comme si le silence avait besoin d'un autre langage. Ce silence particulier ne calme pas toujours. Il révèle. Il révèle justement ce que je cherchais à fuir. Des choses évidentes, des vérités simples. Celles qu'on connaît déjà, peut-être, mais qu'on n'entend que lorsqu'il n'y a plus rien autour. J'ai longtemps eu peur du silence. Et pourtant, il est parfois nécessaire. Quand tout se tait, je ne peux plus me fuir.
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0: Mesdames, messieurs, nous aurons l'honneur de vous présenter un film qui retrace quelques-uns des épisodes les plus saisissants de la lutte que se livrent chaque jour les deux forces les plus importantes de notre civilisation actuelle. Le piéton et l'automobile. Une lutte sans merci.
1: Monsieur, je suis sur le trottoir. Et le trottoir appartient au piéton.
0: Mais tout piéton n'a-t-il pas un désir inavoué? Ne rêve-t-il pas, au plus profond de lui-même, de se rendre un jour acquéreur d'une de ces petites merveilles, grâce à qui il semble que le monde entier vous appartienne?
2: Vous appartienne?
0: Vous appartienne? Le monde entier vous appartienne?
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7: Vous êtes sur Radio Campus Paris, je suis Adrien, il est 19h et c'est l'heure de votre matinale.
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7: Les lycéens et les étudiants sont toujours dans la rue, tout est parti d'un blocus à Créteil le 19 septembre. Ce qu'ils dénoncent, leur quotidien, trop d'élèves par classe, des semaines sans cours, des plafonds qui fuient, des toilettes fermées, c'est un signal d'alarme. La réponse du gouvernement, pour l'heure, quelle est-elle? Une consultation en ligne, plus de 2000 interpellations, des violences, mais pas un euro de plus, ni aucune aide réelle. Au même moment, la culture perd encore de l'argent dans le budget 2027. Le pass culture est touché, celui qui paye les sorties scolaires. Concrètement, ce sont des sorties annulées, des élèves qui ne mettront jamais les pieds dans un musée ou dans un théâtre parce que l'école était leur seule occasion d'y aller. On coupe exactement là où la culture rencontre la jeunesse. Ce n'est pas un hasard. Jeunesse et culture ont un point commun. Elles pèsent peu dans les urnes, les jeunes votent moins, la culture ne fait pas gagner des élections. Alors on coupe chez elles en premier, c'est le plus facile. Le résultat aujourd'hui, près d'un jeune sur cinq vit sous le seuil de pauvreté. C'est deux fois plus que chez les plus de 75 ans. Et 2027 approche. Le risque, c'est que les candidats fassent le même calcul, ménager les électeurs les plus nombreux et les plus mobilisés, les boomers, et continuer à couper ailleurs. La France de 2027 sera-t-elle un pays de boomers qui ne croit plus en sa jeunesse ni en son exception culturelle? Alors qui osera faire de la jeunesse et de la culture une priorité et pas une variable d'ajustement? Ce soir, on a choisi de leur donner la parole. On a choisi de leur donner la parole à toutes les deux. D'un côté, l'AGEP, l'Association Générale des Étudiants de Paris. C'est la première fédération étudiante parisienne, membre de la FAGE. Elle voit chaque jour ce qu'elle veut dire, avoir 20 ans en France aujourd'hui. Et de l'autre, le Festival Fragment, une ode à la jeune création théâtrale et l'un de ses talents mis à l'honneur dans la Maison des Métallos. Deux mondes qu'on oppose rarement, mais qu'on sacrifie ensemble. Ce soir, on les fait parler ensemble, sans oublier le Flash Info 19h30 et une ode à la curiosité.
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7: Pour parler de cette jeunesse, nous recevons Élise Martaillan. Bonsoir Élise.
12: Bonsoir.
7: Vous êtes vice-présidente de l'AGEP, l'Association Générale des Étudiants de Paris, première fédération étudiante parisienne. Depuis le blocus de Créteil, la mobilisation des lycéens et des étudiants, elle ne faiblit pas. Ce lundi matin encore, selon le ministère de l'Éducation nationale, au moins 8 personnels ont été blessés et 96,5% des établissements ont été ouverts. Dans son dernier communiqué, votre fédération exige une réponse urgente. La particularité de ce mouvement, c'est qu'il est parti sans les syndicats ni organisations étudiantes. Comment vous l'expliquez? Vous êtes encore étudiante, comment vous regardez cela?
12: Eh bien écoutez, je pense que globalement les lycéens et lycéennes ont pris conscience eux-mêmes de leurs conditions d'études qui se dégradaient chaque jour et qu'en fait ils n'ont eu besoin de personne pour en fait se faire entendre. Il existe évidemment des syndicats lycéens qui ont porté ces mouvements dès le début, mais en fait les lycéens et lycéennes se sont rendus compte qu'ils n'avaient qu'un seul moyen finalement pour eux de se faire entendre, qui était de bloquer leur lycée et petit à petit, les étudiants et étudiantes se sont rendus compte que en fait, le mouvement était le même, les revendications étaient les mêmes, pas de profs devant les classes, c'est quelque chose qu'on constate du lycée et dans les universités, des dégradations de locaux, un manque d'infirmerie, un manque de professeurs qu'on constate de manière égale dans ces différents enseignements. Donc les étudiants et étudiantes se sont mobilisés également de cette manière, à partir finalement du fin septembre, 29 septembre plus ou moins. Moi-même étant étudiante, en effet, on s'est très vite rendu compte que les lycéens et lycéennes portaient cette voix, mais que plus on était ensemble, plus on était un collectif, et plus on était nombreux finalement, plus mieux on porterait notre voix tous ensemble.
2: Avec moi pour vous interviewer, Abel.
13: Bonsoir. Bonsoir.
2: Je ne vous ai pas présenté, en fait, je me suis lancé, je vous ai oublié.
13: mais tu as raison, bonsoir Adrien, bonsoir Élise Martaillan. Alors, je vais me permettre d'aller direct dans la profondeur. Est-ce qu'il y a un des grands reproches qui a été fait à l'affaire Asfer médiatique, c'est quand même le traitement proposé des manifestations lycéennes. Pour prendre les statistiques d'Acrimed sur France 2, entre le 28 septembre et le 1er octobre, c'est 75% des sujets qui parlent des violences et dégradations contre 8% pour les revendications. Donc à Radio Campus, on va faire autrement et rentrer tout de suite dans les revendications. Alors, qu'est-ce que vous pensez des annonces du gouvernement Lecornu le 8 octobre dernier, et notamment sur les 3000 professeurs remplaçants déployés?
12: Globalement, premièrement, on se rend compte quand même que les professeurs remplaçants, c'est quand même une mesure très très urgente. Même s'il y a besoin de mesures d'urgence, on se rend compte qu'on a quand même aussi besoin de mesures structurelles pour un transformement durable en profondeur de l'enseignement du secondaire jusqu'à l'universitaire, et que cette mesure-là, elle sera loin d'être suffisante. C'est pour ça d'ailleurs que la FAGE ainsi que d'autres fédérations étudiantes ont fait un 10 mesures d'urgence et mesures structurelles pour transformer en profondeur cet enseignement qui, enfin bref, c'est donc 10 propositions.
2: Et quelles sont-elles, ces mesures? Je vois
12: détoyées.
2: Que vous relisez vos fiches justement pour en souvenir. Quelles sont ces mesures?
12: Globalement, si j'essaye d'aller assez rapidement quand même, la première est donc la rénovation des bâtiments, parce qu'avoir froid en hiver et chaud en été, c'est pas quelque chose qui est possible d'aller dans un amphithéâtre à 9 degrés en hiver. Il y a aussi une grande partie sur l'embauche des infirmières, des psychologues, d'un personnel administratif, un personnel de santé, mais également des professeurs, bien sûr. Il y a aussi toute une partie qui se veut de repenser le rythme scolaire et universitaire, laisser plus de temps à la culture, on en revient aussi également, laisser plus de temps au sport, aux activités extrascolaires, mettre fin également à la sélection de Parcoursup et Mon Master. Un axe aussi très très important, c'est la refonte de la démocratie lycéenne, parce qu'on voit que si les étudiants et étudiantes, lycéens et lycéennes, n'ont trouvé que comme seul moyen pour se faire entendre d'aller dans la rue et de bloquer leur lycée, université, c'est qu'il y a bien un problème dans la démocratie lycéenne, donc les choses ne sont pas remontées comme elles se devraient.
2: Mais justement, vous êtes membre d'une fédération étudiante, vous ne vous dites pas que c'est un peu contradictoire justement de partir de ce postulat? Vous représentez ces jeunes justement, ces étudiants?
12: Et oui, on essaye quotidiennement de le faire, mais il est vrai que nous, ça fait donc des années qu'on tire la sonnette d'alarme sur notamment des sujets de précarité étudiante. Quotidiennement, on le voit à travers par exemple notre Agorae, épicerie sociale et solidaire, où on propose des denrées alimentaire à 10% du prix du marché. Ça fait donc 10 années aujourd'hui, enfin récemment, que cette Agorae est là. On constate la précarité étudiante tous les jours dans ces lieux. Ça fait donc 10 ans qu'on en parle aux politiques publiques, mais qu'aucune action concrète ou assez durable n'est représentée. Donc oui, on est une fédération étudiante, on essaye de représenter au mieux nos étudiants au quotidien, que ce soit auprès des institutionnels de Paris, mais dans les conseils universitaires, conseils du CROUS. Mais quand on voit que ça ne suffit pas, on a dû donc se mobiliser, mais également il faut repenser cette démocratie. Si celle ne marche pas, comme c'est le cas actuellement, il faut la repenser, il faut y réfléchir de nouveau.
13: Est-ce que du coup vous dites que vous avez déjà mobilisé et tenté de parler au gouvernement? Il y a une communication entre les associations et les structures du mouvement et le gouvernement sur vos revendications?
12: Oui, tout à fait. Pour le coup, il y a des grosses discussions. Alors pour le coup, notamment via la FAGE, qui est du coup l'organisme national auquel on adhère, qui lui pour le coup est très souvent en relation avec le ministère de l'Enseignement supérieur ainsi que le ministère de l'Éducation. Nous aussi, on en discute régulièrement avec la mairie, la région. On a des discussions très très régulières sur tout ça. Cependant, quand on n'a aucune réponse assez structurelle, c'est ce qu'on voit actuellement, notamment quand on voit qu'on porte plein de revendications, mais que le PLF de 2027 annonce la suppression de plus de 1500 postes d'enseignement, on voit qu'en fait, nos revendications, elles ne sont pas entendues.
13: Oui, et puis le reste, c'est du pansement, en fait, finalement. Les 3000 postes, ils étaient où d'ailleurs, ces 3000 professeurs qui attendaient dans l'ombre de de prendre le tutorat?
12: Et bien, figurez-vous qu'on se pose la même question. Et on, on se demande un petit peu d'où viennent ces professeurs, quelle a été leur formation. Parce que si c'est pour avoir des nouveaux professeurs, évidemment on est pour, mais bien formés de préférence, c'est quand même toujours mieux.
13: Oui, en fait, ils font une espèce d'uberisation du professorat et ça fait gagner le ministère de l'Éducation à faire fonctionner son écosystème comme ça.
12: Pas vraiment, parce qu'en fait, on le voit, les lycéens sont pas du tout de moins en moins nombreux dans la rue, les étudiants et étudiantes non plus. Je pense que les étudiants ne sont pas dupes et se rendent bien compte que les petites mesures qui sont proposées ne permettent pas en fait, de pallier à tous les soucis qui sont montés depuis des années et qu'en fait, ça essaye d'apaiser la colère étudiante et lycéenne qui est complètement légitime, mais en fait ça ne suffit pas. Et d'ailleurs on le voit bien, les étudiants seront de nouveau dans la rue demain.
13: Et oui, et on y sera tous ensemble.
12: Avec grand plaisir.
13: En plus, on peut voir quand même qu'ils tentent des choses. Le gouvernement, on a vu que l'éducation nationale avait quand même mis en place une plateforme Agora, qui, jusqu'au 23 octobre, propose aux lycéens et aux lycéennes, pour reprendre le texte exact, connaître vos difficultés, vos attentes et vos idées pour améliorer votre scolarité. Est-ce qu'elle est pertinente? Est-ce que vous en attendez quelque chose? Est-ce que c'est pareil? On est toujours dans cette stratégie du pansement.
14: Même j'irais plus loin. Est-ce que jusqu'ici, il y a une mesure de l'exécutif ou dans le dernier discours de Sébastien Lecornu qui vous a donné satisfaction?
12: Non, globalement, pour l'instant, pas encore. On ne peut qu'espérer que ce site va marcher et va nous permettre d'obtenir concrètement les revendications des lycéens, lycéennes, étudiants, étudiantes, et qu'elles vont être ensuite écoutées et mises en place. Mais pour l'instant, on ne le voit pas. Le PLF 2027 qui est sorti donc ce 1er octobre nous le montre bien, une augmentation très très légère pour l'enseignement supérieur et la recherche, principalement tournée donc vers la recherche, qui est important mais loin d'être suffisant, alors que 6 milliards ont été du coup investis pour l'armée. On ne peut qu'espérer que ça va être utile et ça va être utilisé à bon escient, mais pour l'instant on a des doutes.
14: Dans votre dernier communiqué, vous le dessinez, mais votre fédération, elle exige une réponse urgente. Concrètement, qu'est-ce qu'il faudrait faire tout de suite? Qu'est-ce qui est urgent?
12: Qu'est-ce qui est urgent? C'est quand même ce que je vous disais tout à l'heure, l'embauche, la rénovation, juste des conditions d'études dignes en fait pour chaque étudiant et étudiante. Il y a également quand même un truc très très urgent qui est la réforme des bourses, parce qu'en fait on a pu le voir notamment dans l'indicateur du coût de la rentrée que l'AJEP sort tous les ans et que l'AJEP a pu sortir encore une fois cette année en septembre. Le coût de la rentrée pour un étudiant qui n'habite plus chez ses parents et qui est en première année de licence à Paris, il a été calculé à 3 837 €, et en fait pour un étudiant c'est énorme, sachant que le dernier échelon de la bourse, enfin le plus grand, est à 633 € par mois. On se rend bien compte que le calcul...
13: Un coût de rentrée étudiant dans le public?
12: Tout à fait.
13: D'accord.
12: Tout à fait.
14: Vous pensez que ça a été une des causes de cette mobilisation du mouvement étudiant, la hausse du coût de la rentrée?
12: Pour le coup, la précarité étudiante, c'est un sujet qui revient sans cesse, qui est toujours, nous, un de nos sujets principaux. Il est au cœur de nos revendications, parce qu'en fait, comme je vous le disais avec notre Agora, ça fait 10 ans qu'on le voit, 10 ans qu'on essaie d'y trouver des solutions qui ne sont malheureusement que palliatives, car nous ne sommes qu'étudiants, que des étudiants bénévoles qui essayons tant bien que mal d'apporter une réponse et une alimentation juste correcte à des étudiants au quotidien. Mais en effet, la réforme des bourses avec différentes choses comme son annualisation, sa revalorisation, une double indexation sur l'inflation, c'est des choses qu'on porte et qu'on continuera de porter parce qu'elles sont pour le coup urgentes. On sait que c'est un coût, mais la jeunesse pour nous ne sera jamais un coût plutôt qu'un investissement. Voilà.
13: Oui, pourtant, c'est quand même pas nouveau cette question de la précarité étudiante, de la condition étudiante, mais même on l'a vu en manifestation, on l'a vu dans de nombreuses revendications, mais on vit quand même sous une présidence qui décide délibérément de ne pas écouter ces mêmes revendications, parfois assourdissantes. Je pense principalement aux différentes aussi pétitions, celles sur la loi Duplomb, ça envoie des signaux. Tout de même, je suppose que ça doit être dans vos questionnements.
12: Oui, tout à fait. C'est des questions qu'on a très régulièrement et on ne comprend pas comment le gouvernement peut attendre que les mobilisations se calment, alors qu'en fait, on n'a toujours aucune réponse concrète et que les étudiants continuent à avoir faim. On a des chiffres qui montrent que la dépense publique moyenne par étudiant a reculé de presque 10% sur la dernière décennie, ce qui est un vrai problème. Je pense que je n'ai pas besoin de vous expliquer pourquoi. Mais... On se demande pourquoi d'année en année on voit que les jeunes ont de plus en plus de mal et qu'on prône un enseignement supérieur ouvert à toutes et à tous, mais que toutes les mesures qui arrivent sont contraires à ça, notamment envers les étudiants extra-communautaires, l'augmentation de leurs frais d'inscription, la suppression de leurs APL pour les non-boursiers. Enfin, tout ça, c'est des sujets, des mesures qui sont extrêmement contradictoires par rapport à ce qui est prôné.
14: Vous dites que la jeunesse, elle peut être une variable d'ajustement de la politique publique. Vous avez raison, c'est ce que je disais, c'est un peu le fil rouge de la matinale ce soir, face un peu à des boomers qui votent plus et pèsent plus. Comment votre fédération, elle peut continuer à construire ce rapport de force et à porter ces mesures, ces propositions ?
12: On va quand même avoir aussi un gros enjeu autour des présidentielles, inviter les jeunes à voter, parce qu'en fait la présidence de demain sera en fait celle qui va influer sur leur vie, et pendant de nombreuses années encore les jeunes seront les premiers touchés par toutes les politiques qui vont arriver, on aura en avril notamment une grosse campagne d'appel au vote pour les étudiants. Ils votent ce qu'ils veulent, évidemment, mais en tout cas il faut aller voter, pour nous c'est très très important. On va aussi évidemment continuer comme on peut à faire du portage de nos plaidoyers, des rendez-vous institutionnels comme on a l'habitude de faire, dans les universités également, mais on continuera surtout l'immobilisation. On accompagne notre réseau, les étudiants et étudiantes qui souhaitent se mobiliser, notamment avec des kits de prévention, tout ce qu'il faut pour ne pas se mettre en danger en manifestation. On aide évidemment également ceux qui ne peuvent pas aller en manifestation, parce qu'en fait se mobiliser c'est très très chouette, mais quand on est une personne à mobilité réduite, choses comme ça, on ne peut pas aller en manifestation. Donc on a très très à cœur d'accompagner et de proposer des solutions à ces gens-là qui souhaitent se mobiliser autrement que par des manifestations. Globalement, on essaye de faire comme ça, et puis on voit un petit peu comme tout le monde au jour le jour comment

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0: Nous sommes toujours avec Élise Martaillon, vice-présidente de l'AGEP, Association Générale des Étudiants de Paris, première fédération étudiante parisienne. Et je suis toujours avec Abel. Abel, je crois que vous vouliez nous faire écouter un son.
2: Oui, voilà. Alors, juste avant la coupure, on parlait de politisation de la jeunesse. Et tout de suite, on va parler du traitement médiatique et amorcer la deuxième partie de l'interview avec cet extrait.
3: Je reçois notre ami MC Bâtard. Bonjour MC.
4: Oh, bonjour Madame RTL.
3: C'est bien. Je rappelle que vous avez 37 ans et que vous êtes en terminale au lycée Aya Nakamura de Crégny, en 93.
4: Ouais, en tant que représentant de ma classe, je suis venu revendicationner nos revendications.
3: Bah allez-y, on vous écoute.
4: Revendication numéro 1, abolition définitive des choux de Bruxelles à la cantine.
2: Voilà, ça c'est du flagrant délit de boomerang, je pense qu'on peut être d'accord là-dessus. L'archétype du parent dépassé, très
0: boomerang.
2: Gênant.
0: Je connaissais pas ce mot.
2: Je l'ai créé cet après-midi, voilà, dans mon canapé. Mais c'est surtout très fermé d'esprit, du coup est-ce que c'est ça l'essence de la question du traitement médiatique et même du mouvement? Est-ce que c'est une incompréhension et par cascade une bataille culturelle et surtout générationnelle?
5: Bah écoutez, je pense que premièrement, il faut quand même se rappeler que les lycéens, ils ont créé ce mouvement seuls parce qu'en fait, ils avaient besoin de personnes pour se rendre compte qu'ils avaient des choses à dire, qu'il y avait des choses qui n'allaient pas dans leur quotidien d'étudiants lycéens et lycéennes. Eux-mêmes sont les premiers à dire que ceux qui pensent que les lycéens et lycéennes ne veulent que des frites à la cantine décrédibilisent en fait tout leur mouvement. Les lycéens, certes, ils ont entre 15 et 18 ans pour la majorité, mais en fait, ils ont autant le droit que n'importe quel adulte de dire ce qui ne leur va pas au quotidien. Et surtout, en fait, il faut pas oublier que principalement, ils demandent à étudier. Ils demandent à étudier et tous ceux qui ne font que décrédibiliser leur mouvement, en fait, c'est, enfin, nous, ça nous met en colère et ça ne n'aide pas du tout à avancer. En fait, on n'avance pas comme ça. Nous, l'AGEP, évidemment, prône une jeunesse qui est forte, une jeunesse qui est engagée, qui

0: se soulève pour ce qui lui tient à cœur. Et c'est ce qu'on continuera à faire durant l'ensemble des mobilisations et du mouvement.
1: Quand vous parlez de ceux qui décrédibilisent le mouvement, vous parlez des experts, des nombreux experts sur les plateaux ?
0: Notamment, oui, mais même certains politiques, certains experts-expertes voilà, qui en effet passent leur temps à décrédibiliser les revendications, alors qu'en fait, et vous l'avez dit tout à l'heure avec la statistique d'Ahmed qui montre qu'en fait les revendications ne sont pas du tout écoutées, alors que ça devrait être au cœur du débat et... On ne devrait pas se concentrer sur la minorité des études, enfin des lycéens et lycéennes qui ne se rejoignent au mouvement pour des raisons X ou Y qui ne sont pas, qui ne sont en fait qu'une minorité par rapport à tous ceux qui veulent juste des meilleures conditions d'éducation et qui demandent simplement un professeur devant eux le matin quand ils arrivent.
1: Oui, c'est vrai. Et puis, c'est un sujet dont on parle beaucoup, et pas toujours très bien. Et un des mots les plus communs, c'est la récupération du mouvement par la France insoumise. Menant parfois des absurdités, hein. On a vu toute la campagne sur Bali Bagayoko, le maire de Saint-Denis, soi-disant brûler des poubelles et se battre avec les policiers. Mais les premiers concernés, en fait, on ne leur pose pas beaucoup la question. Qu'est-ce que vous pensez de cette idée de récupération? Est-ce que vous vous sentez récupéré?
0: Oui, tout à fait. On voit quand même qu'il y a beaucoup de partis politiques, vous avez cité LFI, mais il y en a évidemment d'autres, qui se servent complètement de ce mouvement et de ces mobilisations pour faire leur campagne, pour faire parler, pour essayer de se récupérer tous ces sujets-là. Mais en fait, encore une fois, c'est les lycéens et lycéennes qui ont eux-mêmes commencé ça. Donc en fait, il ne faut pas oublier que c'est ces lycéens et lycéennes qu'il faut mettre en avant. Et en fait, c'est à eux qu'il faut donner la parole, même pour tous les influenceurs, influenceuses entre guillemets, qui ont du pouvoir médiatique. En fait, il faut redonner la parole aux lycéens, aux lycéennes, aux étudiants et étudiantes qui ont des choses à dire, qui veulent nous parler, parce qu'en fait, personne n'expliquera mieux qu'elles et eux ce qui va pas et ce qui leur pose problème au quotidien. Donc voilà, nous on fait très attention à ça et l'AGP a toujours été apartisane, je tiens à le repréciser tout de même, mais c'est quelque chose auquel on fait très très attention parce que ce mouvement doit rester lycéen, étudiant et ne doit pas servir au bienfait d'une campagne politique.
2: On parlait de caricature justement avec l'imitation de Laurent Gérard ou avec les éléments que vous avez expliqués à Abel. Est-ce que dans le fond, le point de départ de cette mobilisation, c'est pas un cri du cœur de la jeunesse qui voit son avenir lui passer sous les mains par rapport à une génération de boomers qui en fait s'est approprié les richesses qu'elle devait lui donner?
0: Si, bien sûr, et j'aime beaucoup d'ailleurs cette expression cri du cœur, parce qu'en fait, encore une fois, des lycéens demandent des professeurs devant eux. Et en fait, est-ce que ça, c'est pas hyper beau, hyper prenant et très très fort, en fait, de voir que les lycéens veulent juste un avenir correct, ils veulent juste avoir accès aux études qu'ils souhaitent.
1: Alors qu'on les fait passer pour des flemmards,
0: voilà,
1: qui bloquent
0: exactement.
1: Les cours.
0: C'est voilà. Quelque chose qu'on voit beaucoup et dans les médias de manière générale, que la génération, la Gen Z, comme on l'appelle, en fait, globalement, a la flemme d'aller en cours, a pas envie d'aller au travail. En fait, les lycéens, ils sont devant leur lycée, ils bloquent leurs lycées pour justement dire on a envie d'avoir des meilleurs cours, on a envie d'avoir des meilleures conditions d'études, et les étudiants disent la même chose juste quelques années après, mais en fait c'est exactement la même chose, et ça c'est juste hyper fort. Et d'ailleurs on a rarement vu autant de jeunes mobilisés tous ensemble, et en fait c'est un cri collectif, c'est pour ça aussi que les mobilisations se font en intersyndicale. On travaille avec en tant que AGEP avec les autres syndicats étudiants, parce qu'en fait il faut que notre voix elle soit unique, en fait même si on a des différents comme toutes bref, on est différents. On a en fait les mêmes volontés in fine, qui sont juste d'avoir des conditions de vie et d'études qui sont dignes, d'avoir un accès à l'enseignement supérieur et à la recherche disponible pour toutes et pour tous. Et en fait, on porte la même chose. Donc soyons cette jeunesse forte, engagée, qui se mobilise ensemble dans la rue dès qu'il le faut.
1: Et le cri du cœur, moi je l'ai ressenti ailleurs que dans la rue. Mm-hmm. S'il y a bien un espace où la balle est dans le camp des lycéens, c'est Internet, c'est les réseaux sociaux, ouais, Instagram et TikTok notamment. Et est-ce que c'est un peu un quatrième pouvoir, un terrain vague de l'expression populaire?
0: Je sais pas, mais en tout cas, pour le coup, ce qu'on peut dire, c'est qu'en effet, on voit des images qui sont parfois magnifiques, des moments en manifestation où les gens juste chantent, dansent, et toutes ces mobilisations, il y a quand même beaucoup de démobilisation et des blocus qui est faite sur les médias. Et en fait, quand on regarde les stories Instagram et les TikTok des jeunes, c'est que des moments où des fanfares se joignent aux mobilisations, où les gens dansent, chantent tous ensemble, des gens qui sont parfois militants et qui prônent nos revendications, mais par contre, c'est toujours dans l'esprit du vivre ensemble et d'avancer ensemble collectivement. Et ça, pour le coup, c'est en effet, les réseaux sociaux sont cette chose qu'on a maintenant et qui n'est pas, par exemple, en mai 68, qui sont un champ d'expression complètement nouveau et qui est, pour le coup, principalement à la jeunesse, qui est principalement pour nous, même si, évidemment, chacun a le droit d'y avoir accès. C'est un champ d'expression qui est génial et où tout le monde en fait peut donner de l'accès à l'information. C'est aussi un très très beau moyen de diminuer l'impact, on va dire, des médias, parce qu'en fait il y a de l'information, alors parfois du coup un petit peu trop. Il faut réussir à avoir un esprit critique, et nous on travaille beaucoup sur ça. On essaye d'accompagner vraiment nos assos dans l'esprit critique et réussir à faire le tri dans les informations qu'on voit sur internet, ce qui est parfois très très compliqué quand on a grandi avec internet en fait. Mais les réseaux sociaux, c'est un champ monumental des possibles. Toutes les fédérations étudiantes se mettent à faire plein de communications, toutes plus variées les unes que les autres, avec toujours plus de belles choses. C'est aussi un super moyen d'apprendre, enfin de faire de la sensibilisation, de l'éducation populaire, de montrer aux gens comment se protéger en manif, comment, enfin c'est un champ des possibles et devient énorme avec les réseaux sociaux.
2: Vous parliez de cri du cœur. Moi, je veux savoir ce qu'il en est pour vous en tant qu'étudiante. Vous expliquez que vous êtes étudiante en médecine. Comment vous vivez cela à titre personnel? Est-ce qu'il y a des conflits de génération chez vous? Vous avez peut-être essayé de parler de ce mouvement à votre maman, à votre papa, et ils vous ont un peu regardé avec un air un peu dubitatif, effaré. Comment ça se passe en fait? Comment vous le vivez concrètement au quotidien?
0: Je pense que pour le coup, les parents, enfin mes parents sont assez au courant de tout, ils suivent globalement ce qui se passe au quotidien avec mon engagement. Je pense que souvent les parents ont surtout très peur. En fait, ils ont très très peur quand on voit tout ce qui se passe à la télé, sur les médias. Je ne voudrais pas parler à sa place, mais je pense qu'elle a pu avoir peur quand on voit les images de violence qu'il y a. Et quand je dis que je suis fièrement en première ligne de la manifestation, je pense qu'elle peut avoir peur. Mais en fait, c'est aussi notre rôle en tant que jeune faisant partie de ce mouvement d'expliquer à nos parents et à nos grands-parents notamment pourquoi on le fait, pourquoi c'est important, pourquoi il ne faut pas laisser les médias diaboliser le mouvement, pourquoi on en est venu à bloquer parfois des campus, pourquoi on en est venu à manifester dans la rue. Et en fait, on leur explique que non, on n'a pas juste la flemme d'aller en cours et que moi, je n'ai pas décidé du jour au lendemain que je n'avais plus envie d'aller réviser à la BU. Mais par contre, qu'en fait, ça fait des années qu'on se rend compte que les conditions de vie et d'études, notamment à Paris, sont de plus en plus compliquées, qu'on voit des étudiants qui galèrent à trouver un logement. Parfois c'est nos copains, parfois c'est nos amis, et en fait c'est de plus en plus compliqué chaque jour, d'année après en année, et qu'il y a un moment où la seule solution, ça reste la mobilisation. Et je pense que c'est notre rôle de leur expliquer ça à tout un chacun, évidemment dans le respect des convictions de chacun, mais c'est notre devoir un peu de sensibiliser tout notre entourage à ça.
1: Paris, c'est un îlot de précarisation. Enfin, vous parliez de Paris comme d'un épicentre des revendications.
0: Oui, tout à fait. Par exemple, à Paris, le logement, la moyenne d'un logement par mois, loyer plus charge, c'est 895 euros.
2: 895 euros.
0: 895 euros, oui. Ouais. Donc c'est énorme. Enfin, c'est une somme qui est vraiment très très importante. C'est plus que dans beaucoup d'autres régions. Et encore une fois, comme ce que je disais tout à l'heure, l'échelon 7 de la bourse, c'est 633 euros. Donc en fait, ça permet même pas de couvrir deux tiers du loyer d'un étudiant à Paris. Donc oui, on voit qu'à Paris, les logements crous, il y en a un pour 48 étudiants, alors que la moyenne nationale, c'est un pour 17. Donc il y a plein de soucis à Paris. On a vraiment, pour le coup, une tension locative qui est énorme pour les étudiants. Et puis on se rend compte que plus la surface est plus petite, plus le rapport prix mètre carré est grand. Donc ça, c'est un principal problème. Pareil, il y a donc 400 000 étudiants à peu près à Paris. Les queues d'attente les files d'attente dans les restaurants crous, sont aussi beaucoup plus élevées qu'ailleurs. Par exemple, à Châtelet, on estime qu'en ce moment, c'est environ 40 minutes de queue. Souvent, on n'a même pas une heure de pause déj. Donc en fait, on voit que Paris est quand même...
2: 40 minutes de queue à Châtelet pour aller au restaurant étudiant.
0: Oui, ouais, c'est ce qu'il y avait. D'accord. C'était depuis la rentrée, c'est des estimations, des moyennes, depuis le repas à 1 euro depuis le début septembre.
1: Oui, en fait, c'est une mesure palliative.
0: Oui, tout à fait.
1: C'est quand même un mouvement très répressif, voilà. Donc, parce que je vois que le temps avance très rapidement, et c'est un mouvement très réprimé, pardon. Mais je voulais peut-être avoir un des derniers mots. Quel est le sens de ce mouvement social qui part des lycéens? Parce que c'est clairement pas le premier. Il arrive à un point précis de l'histoire. Il arrive aussi après des énormes mobilisations historiques comme les Gilets jaunes, comme la réforme des retraites. Après ces deux quinquennats très mouvementés, est-ce qu'il s'inscrit en fait dans une continuité revendicative?
2: En quelques mots. Le temps file.
0: Je vais essayer d'être très succincte. Globalement, je pense qu'on est quand même face à un mouvement qui est quand même très historique au vu du nombre de campus qui sont bloqués, notamment le campus de Dauphine par exemple. C'est la deuxième fois depuis son histoire qu'il est bloqué. La première fois a été pendant justement la réforme des retraites. Donc je pense quand même qu'on est en train de faire face à un mouvement historique qui, je l'espère, aura de vraies conséquences positives pour la jeunesse de demain.
2: Et le 17 octobre, votre fédération, elle sera dans la rue ?
0: Tout à fait.
2: Très bien. Merci beaucoup d'être venu pour parler d'Association Générale Étudiante de Paris, pour parler des revendications étudiantes. Tout de suite, c'est l'heure du rappel des titres.
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2: Le rappel des titres avec Romain, on revient avec vous sur les derniers éléments des mobilisations étudiantes.
4: Oui, bonjour à tous. Le mouvement de contestation se poursuit avec des lycées bloqués dans plusieurs villes. Si les fermetures d'établissements reculent lundi 12 octobre, les violences s'intensifient, a relevé le ministère de l'Éducation nationale dans un message à la presse, ajoutant qu'elles étaient particulièrement concentrées dans l'académie de Créteil, ainsi qu'à Bordeaux et Lyon. Le ministère a ainsi recensé au moins 8 personnels blessés en marge des mobilisations. Comme je le rappelle, les principales revendications sont les emplois du temps à trous, le manque de personnel, les infrastructures dégradées et une plateforme de Parcoursup anxiogène.
2: On parle judo avec des résultats français.
4: Un peu de sport, oui. Grande déception pour les judokas français aux mondiaux judo en Azerbaïdjan. L'équipe de France a terminé à une décevante 8e place au classement des médailles, loin de ses standards et des objectifs annoncés avant la compétition qui a pris fin dimanche. On va parler de mobilisation citoyenne, cette fois-ci avec la primaire de la gauche. Le patron de Place République, Raphaël Glucksmann, a remporté le premier tour de la primaire à 66% des voix devant Olivier Faure et Ségolène Royal. Au total, 120 000 Français ont voté. Le social-démocrate a pour objectif de rassembler la gauche pour faire mieux qu'Anne Hidalgo en 2022. Il a revendiqué sa rupture avec le macronisme et la fin de l'hégémonie de Jean-Luc Mélenchon, tout en assurant que le principal adversaire reste l'extrême droite. Un sujet de compétitivité économique. Le président américain Trump a annoncé vendredi que la Russie s'engageait à fournir près de 5 millions de tonnes de gazole aux États-Unis et aux marchés mondiaux dans une courte période. Qu'importent les sanctions qui pèsent sur le pétrole russe, ce deal suscite la consternation en Europe et en particulier de Volodymyr Zelensky qui a dénoncé une décision indigne. Et enfin, pour terminer, qu'en est-il de la pauvreté dans le monde ? Dans l'édition 2026 de leur rapport annuel, l'agence de l'ONU et le centre de recherche Initiative d'Oxford sur la pauvreté et le développement humain, l'OPHI, recense 51 millions de personnes supplémentaires en situation de pauvreté aiguë par rapport à l'année précédente. C'est la première augmentation enregistrée en 16 ans, d'après les organisations. La hausse de la pauvreté doit servir de signal d'alarme pour le monde entier, rappelle Alexander De Croo à l'ONU. Derrière ce chiffre se cache aussi 1,2 milliard de personnes confrontées à des difficultés qui constituent un cercle vicieux, comme les problématiques de faim, de déscolarisation, le manque d'accès à l'eau et ou le problème d'électricité.
2: Merci beaucoup Romain, on va faire une pause musicale avec Diams, La Boulette. Je pense que vous avez tous dansé dessus. Non ? Oui ? On a tous beaucoup bu dessus, on a tous dansé dessus. Tout de suite, La Boulette de Diams.

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1: C'était la boulette de Diams, on est toujours sur Radio Campus Paris, pour la matinale.
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1: Et c'est l'heure de notre chronique actu avec Louis. Bonsoir Louis.
3: Bonsoir Adrien.
1: Vous venez nous parler d'une bonne nouvelle, c'est la saison des prix Nobel. Alors Donald Trump n'a toujours pas eu son prix Nobel,
3: voilà.
1: Mais pour autant vous voulez nous parler justement du prix Nobel de la paix, je crois.
3: Exactement, exactement. Aujourd'hui, dans ce climat politique qui est quand même un peu tendu et en ce retour de froid, j'aimerais adoucir un peu l'atmosphère avec de bonnes nouvelles, je pense qu'on en a bien besoin. Ce vendredi 9 octobre, le comité du prix Nobel a attribué sa récompense de l'année 2026 à Navanethem Pillay. Alors deux questions nous viennent en tête. Déjà, le prix Nobel, c'est quoi et quel est son objectif, et aussi qui est Navanethem Pillay? D'abord, le prix Nobel de la paix, c'est un prix qui est décerné chaque année à une personne ou un groupe qui s'est distingué par ses actions en faveur de la paix dans le monde. Ce prix, il a été créé post-mortem en 1901 par un certain Alfred Nobel, donc c'était un chimiste et industriel suédois qui a bâti sa fortune sur les explosifs militaires, particulièrement la dynamite. C'est alors qu'un journaliste français le qualifie de marchand de la mort que Nobel prend conscience de ce qu'il pourrait laisser derrière lui, donc l'image d'un bureaucrate mortifère, et c'est pourquoi en 1896, il couche sur son testament la volonté par laquelle il attribue les intérêts d'une majeure partie de sa fortune à ceux qui œuvrent pour le bien de l'humanité. C'est la naissance de la Fondation Nobel. Mais alors, comment fonctionne cet organisme? Contrairement à ce qu'on croit, il n'est pas rattaché à l'ONU. Le prix, il est géré par un comité de 5 personnes qui sont reconnues, élues par le Parlement norvégien, mais qui restent toutefois indépendantes. Donc on ne dépose pas de candidature pour soi-même, mais une liste de personnes, donc membres de gouvernement, professeurs, anciens lauréats.
1: Tout le monde peut déposer une candidature. Qui on veut, si je veux par exemple que vous soyez prix Nobel de la paix, je dépose un nom.
3: Alors c'est pas aussi facile que ça, parce que justement j'y viens, il faut être quelqu'un de reconnu par la Fondation Nobel, donc c'est-à-dire un membre de gouvernement, professeur, ancien lauréat. Et bien sûr, on ne candidate pas pour soi-même. On propose quelqu'un qu'on veut voir reconnu pour son travail. Donc à la clé, il y a quoi? Une récompense financière, une médaille d'or, mais surtout, et c'est le plus significatif, une légitimité politique et symbolique considérable. Cette année, donc, c'est Navanethem Pillay qui reçoit le prix Nobel. Donc elle est née en 1941 à Clarewood, en Afrique du Sud. Elle est fille de chauffeur de bus et elle ouvre son premier cabinet d'avocate dans la province du Natal, le premier cabinet dirigé par une femme. Elle y défend les militants anti-apartheid ainsi que les syndicalistes. Et en 1995, elle devient la première femme de couleur nommée juge à la Haute Cour sud-africaine. Et la même année, l'Assemblée générale des Nations Unies l'élit juge au Tribunal pénal international pour le Rwanda. Son nom y est alors attaché à une affaire importante, celle du jugement de Jean-Paul Akeyesu, ancien maire rwandais reconnu coupable de génocide, notamment sous le chef d'accusation de violence sexuelle. Une avancée majeure, car ce qui constituait jusqu'alors un butin de guerre devient un crime pénalement réprouvé par une juridiction internationale. Une évolution aussi juridique nécessaire pour les victimes que la juge sud-africaine a largement encouragée et portée à travers sa carrière. Et aujourd'hui, elle est notamment reconnue pour son combat pour la Palestine, ce qui a pas bien plus à Trump. En bref, par sa nomination il y a 3 jours au prix Nobel, Navanethem Pillay nous rappelle, par son parcours de vie, que la paix n'est pas juste l'absence de guerre, c'est aussi le travail patient de ceux qui refusent que le crime reste son nom.
1: Nomination et récipiendaire. Elle a reçu le prix Nobel.
3: Elle a reçu le prix Nobel. Je le confirme.
1: Oui, je vous ai mis un petit doute, c'est pour ça. Merci beaucoup Louis pour cette chronique sur la prix Nobel, la nouvelle prix Nobel. Eh bien, d'un prix Nobel, on passe au théâtre, on monte sur scène.
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1: Pour parler de la jeune création théâtrale, nous recevons Sylvain Sounier. Bonsoir Sylvain.
4: Bonsoir.
1: Vous êtes l'un des talents mis à l'honneur par le Festival Fragment. Vous présentez votre création mardi et mercredi à la Maison des Mésalos, si je suis bien.
4: Absolument. Exactement. Mardi à 19h et mercredi à 14h et 16h30.
1: 16h30. La Maison des Mésalos dans le 11e arrondissement, c'est
4: Absolument.
1: Ça?
4: Absolument.
1: Que je resitue. Moi, je suis plutôt ouest parisien, c'est pour cela, il faut que je resitue les choses. Et avec moi, Moody Hama, qui va m'accompagner pour faire cette interview. Bonsoir, Moody.
5: Bonsoir.
1: Juste un point, Fragment, en quoi ça consiste? C'est un festival, c'est un tremplin?
4: Alors, le Festival Fragment, c'est un festival qui se déroule d'abord à Paris, dans un premier temps, là, qui va se dérouler du 12 au 16 octobre. Ça commence aujourd'hui, là. Il y a en ce moment, à l'Étoile du Nord, la première forme. C'est un festival de fragments, donc de petits bouts, de petites maquettes de spectacles qui durent une trentaine de minutes. C'est un voilà, c'est un festival de spectacles qui sont en cours de création, c'est-à-dire que ils n'ont pas encore été créés, ils sont tous à des moments différents de leur création et c'est des étapes qu'on peut voir de travail et c'est ça qui est très sympa, c'est qu'on voit ce que ça pourrait devenir. Voilà.
1: D'où le mot fragment.
4: D'où le mot fragment, absolument.
2: Et Sylvain, la pièce que vous allez présenter s'appelle Tout le monde veut sa peau.
4: Oui.
2: Introduisez-nous un peu dans l'univers de la pièce. Pourquoi tout le monde veut sa peau ? La peau de qui ?
4: Alors, c'est une excellente question. Tout le monde veut sa peau. Donc, c'est une variation, c'est une sorte de. Oui, c'est ça, c'est une variation autour de Platonov, qui est la première pièce de Tchekhov, qui est une pièce fleuve écrite par Tchekhov à 17 ans, dans laquelle il y aura toutes ses marottes et tout ce qui va continuer à travailler, toute sa matrice qui va développer après, pendant toute sa vie et sur toutes les autres pièces. Et c'est une pièce qui est réputée immontable, qui est donc une pièce de jeunesse, et dans laquelle il fantasme des rapports hommes-femmes. Il fantasme des hommes et des femmes qui ont plus ou moins raté leur vie ou qui sont à des moments où ils ont des regrets énormes. Ils ont 30 ans dans la pièce qui correspond à peu près à la quarantaine aujourd'hui chez nous. 30 ans à la fin du 19e siècle, c'est à peu près on a les mêmes attentes que ce qu'on a aujourd'hui pour des gens de 40 ans, c'est-à-dire une situation et quelque chose qui s'est engagé dans la vie. Et ces gens-là se retrouvent tous au début dans une espèce d'énorme fête et vont une fête de printemps comme d'habitude chez Tchekhov. C'est l'été, c'est une grande fête, tout le monde se retrouve, boit de l'alcool et il y a plein de nostalgie. Et dans cette fête-là, les regrets et le désir en fait, va être mis au centre. Et Platonov est une sorte de personnage qui fascine parce que c'est tour à tour quelqu'un qui va humilier, qui va dire ses quatre vérités à quelqu'un, qui en même temps continue de nous fasciner, nous séduit, est extrêmement spirituel, extrêmement intelligent, et puis tout d'un coup se conduit vraiment comme un porc. Voilà. Et il continue de fasciner. Donc c'est une sorte de monstre sublime comme ça. Et donc moi, dans mon travail, c'est quelque chose qui m'intéresse énormément, les monstres sublimes, c'est-à-dire les gens qui t'emmènent quelque part. Tu sais que tu vas dans un endroit qui est un endroit trouble et pourtant tu y vas quand même. Et tu y vas de toi-même. Donc j'avais ouvert cette question dans mon premier spectacle dans des rapports, on va dire, plus professionnels avec des metteurs en scène qui m'ont énormément impressionné, qui m'ont amené très très loin dans le travail avec des univers ô combien singuliers, mais sur des endroits où je me suis un peu brûlé les ailes, on va dire. Et en même temps, j'ai énormément appris et j'ai voulu ouvrir cette question dans le domaine de l'intime, à travers cette pièce de Tchekhov, et de l'ouvrir collectivement, c'est-à-dire à 8 interprètes et sur le plateau, 4 actrices et 4 acteurs. Et voilà, donc en gros, tout le monde veut sa peau, tout le monde veut la peau de Platonov, et en même temps, c'est dans les deux sens, tu vois. Tout le monde a envie de le tuer et tout le monde a envie de lui, tu vois.
1: Je suis très old school, vous savez, je vous vois beaucoup de la tutoyer.
4: Voilà, donc comme vous voulez, on se vouvoie, allons-y, ou on se tutoie comme vous voulez.
1: Et juste, le côté monstre sublime, c'est quelque chose qui revient de façon récurrente, il me semble, dans les pièces de Tchekhov.
4: Pas exactement. C'est pas une expression que de Tchekhov. C'est plutôt. Après, il y a chez Tchekhov toujours, en effet, des êtres qui fascinent et qui sont en même temps des sortes d'astres noirs, pour reprendre, tu vois, le même type d'expression. Mais il y en a un autre qui est très connu, qui est Ivanov en face. Mais donc moi, ça s'appelle. Pardon, je me suis un peu perdu. J'ai fait une digression. Mais tout le monde veut sa peau. Mm-hmm. C'est vraiment une variation. C'est pas du tout Platonov concret. C'est-à-dire qu'on a pris la pièce de Platonov et on la tord et on en fait quelque chose aujourd'hui. On veut trouver le Platonov de chair aujourd'hui. C'est quoi la Sacha de chair aujourd'hui? C'est-à-dire c'est quoi ce couple qui? C'est quoi le désamour à l'intérieur du couple aujourd'hui? Et non pas à la fin du 19e siècle où c'est souvent quelque chose d'un peu plus cliché et sur un couple mal marié. Et donc on a fait en fait un travail où on a repris le texte de Tchekhov. On l'a beaucoup passé en improvisation sur le plateau. Mm-hmm. À partir de ces longues improvisations, moi j'ai écrit un texte. Et il y a un musicien, comédien, chanteur, metteur en scène qui est un grand ami à moi qui s'appelle Maxime Kerzané, qui a créé la musique du spectacle et qui a créé une musique électropop à partir de Tchekhov. Et donc il y a en même temps des moments musicaux où en fait on utilise un peu des codes de la comédie musicale, tu vois, vous voyez, pardon, et on tord un peu cette chose-là et tout d'un coup ce qui ne peut pas se dire avec les mots va se dire en chantant, mais avec une musique très actuel et voilà, très électronique.
0: Donc en fait, on est vraiment sur une œuvre qui laisse la place à l'improvisation avec des compositions originales, pour le coup.
4: Alors, plus maintenant parce que j'ai écrit un texte.
0: Okay.
4: Donc comme j'ai écrit un texte, les acteurs maintenant sont au texte, mais à la base, ils sont partis d'improvisation et ça nous a permis d'écrire quelque chose. Et la chose qu'on est en train de rajouter là pour Fragment, c'est que en fait, c'est l'histoire d'un metteur en scène qui veut monter Tchekhov et tout d'un coup, il se rend compte que c'est problématique de monter Tchekhov aujourd'hui parce qu'il y a des choses qui sont problématiques par rapport à toutes les avancées et toutes les luttes qui ont eu lieu pendant tout le XXe siècle et jusqu'à aujourd'hui. Et en fait, ces choses-là remontent en répétition et tout d'un coup, on a comme des précipités en fait et on voit ce que c'est que son rapport à Sofia, ce qu'on sait que son rapport à Sacha et on a des monologues intérieurs qui sont maintenant des monologues qui sont écrits de toutes ces femmes parce que c'est quand même la pièce Tchekhov, c'est quand même un homme à la fin du 19e siècle qui a 17 ans, qui est un génie, qui s'appelle Tchekhov et qui fantasme des rapports sur les hommes et les femmes. Je veux dire, il est écrit par une époque.
0: Oui.
4: Et donc, il fantasme cette chose-là. Et ce qui est très intéressant, c'est la chambre d'écho entre cette écriture-là et ce qu'on sait aujourd'hui des rapports hommes-femmes avec toutes les luttes et toute la conscientisation qu'on peut avoir aujourd'hui. Et tout d'un coup, apparaît des choses énormes. Et donc, de les faire revenir à aujourd'hui et de passer Tchekhov à la moulinette de notre présent, c'est assez passionnant et ça crée une forme qui n'est absolument pas la pièce. Voilà. Aujourd'hui, tout le monde veut sa peau, n'est vraiment pas Platonov.
0: Et d'ailleurs, le Festival Fragment a vocation à montrer des œuvres qui ne sont pas encore terminées, donc des œuvres en émergence. Où est-ce que vous en êtes dans le processus créatif de la pièce ?
4: Alors moi, j'ai la chance d'être soutenu par un théâtre. Je vais tout de suite citer mes soutiens parce que c'est
0: bien
4: très
0: sûr
4: important. Le théâtre de l'Aquarium à la Cartoucherie, la Pop, la Péniche sur à Paris, la Maison des Métallos, le Salmanazar à Épernay et donc maintenant le Festival Fragment.
1: Je suis Épernay. J'adore Épernay.
4: Vous
1: je connais très bien.
4: Vous connaissez Épernay?
1: Oui, vraiment bien.
4: Bon voilà. Bon Épernay, la ville du champagne. Voilà.
1: Oui.
4: On y sera le 1er et 2 décembre. Donc grâce au théâtre de l'Aquarium, on a pu faire des laboratoires, ce qu'on appelle des laboratoires, avec les actrices et les acteurs qui étaient présents. Et on a pu faire quelques semaines où on a pu essayer de créer cette pièce-là. Et donc là, on est vraiment au tout départ et il nous manque encore 4 semaines de répétition pour pouvoir créer le spectacle.
1: Je veux revenir avec vous sur un point. Il y a un thème, il y a un fil rouge dans cette matinale, c'est cette mobilisation étudiante. Mm-hmm. La Maison des Métallos, c'est un lieu qui parle de culture engagée. Mm-hmm. Quel regard vous portez en tant qu'artiste sur le mouvement étudiant, lycéen ? Est-ce que on a cette impression finalement que depuis plusieurs années, la jeunesse et la culture sont assez sacrifiées dans la société, dans les politiques publiques en tout cas ?
4: Bah oui, absolument. Moi, je vais peut-être enfoncer des portes ouvertes ici, non ? En disant que je suis absolument solidaire avec tout ce qui se passe. Et oui, évidemment, la culture et la jeunesse est sacrifiée. Et d'ailleurs, moi, je fais... dans mon activité, donc j'ai une activité d'artiste, on va dire, qui est comédien, metteur en scène, et j'ai aussi une grande part de pédagogie. Donc j'enseigne là en Cagne et en Hippocagne au lycée Jean Jaurès à Montreuil. On a d'ailleurs travaillé sur Platonov l'année dernière. Enfin, moi, je suis très engagé dans ma pratique, dans la pédagogie et vers la jeunesse et dans différents types de publics. Qu'est-ce que je peux dire à part que c'est scandaleux ce qui est en train de se passer et que j'ose espérer que le mouvement soit entendu.
1: Le monde de la culture craint beaucoup et aussi les étudiants vis-à-vis des prochaines élections présidentielles. Il y a de l'attentisme de votre côté également.
4: Sur l'élection présidentielle.
1: Sur les projets qui pourront peut-être se faire à l'avenir, à la vue des présidentielles, à la vue des évolutions politiques. Il y a une partie du secteur de la culture qui se dit plus ou moins à l'arrêt, en fait.
4: Oui, c'est-à-dire, évidemment, il y a une baisse des subventions, c'est clair. On peut faire de moins en moins de choses, ça c'est sûr. Après, moi, j'ai pas envie de me résigner et je veux continuer le combat, coûte que coûte, jusqu'au bout. Voilà, moi pour moi c'est vital faire ce que je fais et je ne le ferai pas si ça ne l'était pas puisque c'est extrêmement difficile. Je veux dire, tout et c'est de plus en plus difficile et en même temps s'il y a une telle nécessité à le faire que moi je ne m'arrêterai pas quel que soit le résultat des élections. Voilà. Mm-hmm. Je continuerai le combat, quoi qu'il en soit, d'une autre manière, et comme je le pourrai, bien sûr.
1: Écoutez, ça fait du bien de voir de l'optimisme de cette façon. Merci à vous, Sylvain Sounier. Je rappelle que vous présentez votre création mardi et mercredi, 19h, Maison des Métallos, 11e arrondissement, dans le cadre du Festival Fragment. Merci beaucoup.
4: Absolument, merci.
1: Allez, on fout le bordel chez vous, dans le studio, partout, avec La Femme sur Radio Campus Paris.

0: Il est 19h55, on approche doucement de la fin de la matinale et vous êtes toujours dans la matinale.
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0: Et une chronique d'Amphi qui vient nous parler de son ode, ce n'est pas l'ode à la joie de Beethoven, c'est une ode à la curiosité. De quoi s'agit-il ?
2: Alors, dans les entretiens d'embauche, lorsqu'on me demande quelle est ma plus grande qualité, je réponds la curiosité. Depuis petite, mes profs s'inquiétaient de ma boulimie de livres. Depuis, la pathologie s'est aggravée. J'ai une faim de savoir qui ne connaît pas de satiété. Et à vrai dire, c'est la plus belle chose qui me soit arrivée. Pourquoi ? Parce que la curiosité est un moteur de vie. Elle nous fait sortir de nous-mêmes, agrandit le monde, nous donne accès à ce que les générations précédentes ont fait avant nous, et sans le savoir, pour nous. Cet héritage vivant n'a pas vocation à être enfermé sous vitrine dans les musées. Il faut le faire fructifier, l'affiner, le corriger. C'est un travail urgent et sans fin. Et à qui revient-il ? Pour y réfléchir, comme la semaine dernière, je vais vous saouler avec ma période historique préférée, le paléolithique. Vous êtes prêts ? On remonte le temps avec ma machine. Merci. Zoui zoui. Septembre 1940, Dordogne. Pendant l'occupation nazie.
0: Mythique, 1940.
2: Il va y avoir un lien. Marcel a 17 ans. Il est apprenti mécanicien. Il se promène son chien lorsqu'il remarque un arbre déraciné qui a laissé un trou dans le sol. Il jette des pierres dans l'ouverture et entend qu'elle roule. Longtemps. 4 jours plus tard, il revient avec ses 3 potes, Jacques, Georges et Simon. Ils élargissent l'entrée et se glissent dans la cavité. Ils découvrent des peintures. Du paléolithique. Ils préviennent leur instituteur, qui descend dans le trou, et lui-même contacte l'abbé Breuil, qui examine le site et donne sa reconnaissance scientifique. Ces jeunes curieux ont ainsi découvert la grotte de Lascaux. Cet héritage, ils ne sont pas contentés de le confier à d'autres plus qualifiés. La bande d'amis en a pris soin tout au long de leur vie. Simon en a été privé car de famille juive, il sera déporté. Mais Jacques et Marcel montent la garde devant l'entrée de la grotte pendant la guerre, puis deviennent guides lorsqu'elle ouvre au public en 1948 et restent gardiens jusqu'à sa fermeture dans les années 60. Deuxième exemple. Zoui zoui zoui. Ma machine à remonter le temps nous emmène dans les années 90 avec Henri, le plongeur marseillais. Il explore les fonds sous-marins dans les Calanques. Il trouve une entrée à 37 mètres sous la mer. Il parcourt une galerie immergée sur une distance de 116 mètres, parcours difficile qui fera perdre la vie à 3 touristes plus tard. Mais lui, il va jusqu'au bout et il trouve un trésor qui portera son nom. Les équipes du CNRS viennent authentifier et expliquent que le niveau de la mer a augmenté de 120 mètres. À l'époque, la grotte était terrestre. C'est d'ailleurs pour cela qu'on a perdu beaucoup de ces merveilles. Elles sont toutes sous la mer. Ce détour sur les traces des ancêtres prouve que le génie ne provient pas toujours de connaissances académiques, mais parfois aussi de l'intelligence du cœur, comme ici avec un attachement charnel à un territoire. Des individus qui sont enfants de leur région, qui aiment contempler la nature autour d'eux, l'observent, remarquent dans leur quotidien une anomalie, une variation. Et comme Henri Kosker, je vous invite donc à plonger avec nous dans votre curiosité.
0: Merci beaucoup, Amphi, pour cette chronique. Eh bien, je plongerai dans ma curiosité. J'ai essayé d'utiliser cette question. C'est la fin de la matinale de 19h. Merci à toute l'équipe, à David, à Abel, à Moudiyama, à Romain, à Louis et à nos invités. Demain, nouvelle émission, nouvelle matinale, comme d'habitude, à 19h.

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5: Et bonsoir à tous. Nous voilà de nouveau à la radio pour une nouvelle saison et aujourd'hui nous vous parlerons en chronique de l'Ange de Marga Alferao, de Uma Lourdes Cordial de Carolina Bianchi, de Mi Madre y el Dinero de la création Anacarsis, Luma Barata de mis en scène par Pauline Bell, de Orso et moi de qui est un texte de Géraldine Martineau mais d'une mise en scène de Justine Henneman et Larzac de Philippe Durand. Mais avant ça, nous allons faire une interview d'Alice Etienne, qui est la co-directrice de la 14e édition du Festival Fragment, qui aura lieu cette année du 12 au 16 octobre en plusieurs lieux en Île-de-France et en région. Ce festival, le Festival Fragment, constitue aujourd'hui un espace de repérage de nouvelles générations d'artistes du théâtre contemporain. Il permet à des compagnies de présenter une première étape de travail de leur création en cours. Voilà, nous allons pouvoir écouter cette chronique.
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7: Bonsoir Alice Etienne, merci d'être avec nous ce soir pour nous parler du festival Fragment. Donc vous êtes co-directrice du festival qui sera présenté donc à partir d'aujourd'hui, du 12 jusqu'au 16 octobre 2026. Alors, le festival Fragment présente des spectacles et encore un cours de création. Qu'est-ce qui vous intéresse de l'effet de montrer au public une œuvre qui n'est pas encore achevée?
8: Déjà, bonsoir, merci beaucoup de me recevoir.
7: Merci à vous.
8: Alors oui, Fragment, c'est un festival un petit peu particulier de théâtre qui présente des spectacles en cours de création, comme vous l'avez dit. Donc c'est des maquettes, des fragments de 30 minutes d'un spectacle qui est en cours de processus de création, de production, de diffusion. En général, c'est des spectacles qui sont créés un an après, donc plutôt la saison 27-28 pour cette année. Et ce qui est intéressant pour les artistes, c'est de pouvoir présenter, enfin de confronter pour la première fois leur œuvre à du grand public, mais aussi des professionnels, et de voir comment ils peuvent affiner leur démarche artistique et leur projet. C'est très important pour eux de pouvoir se confronter à une ronde de regards bienveillants, professionnels, et c'est souvent très pertinent dans la suite du processus de création.
7: Et comment on sait à quel point un projet est prêt pour être présenté? Donc, comment on sait qu'un projet est prêt, mais pas prêt? Prêt à ne pas être prêt, vous voyez? Donc, comment vous arrivez à savoir les moments précis où un projet est prêt pour le festival Fragment? À quel moment sentez-vous qu'un fragment peut être montré sans fragiliser ni le projet ni l'artiste qui le présente?
8: C'est une très bonne question et c'est une question épineuse chaque année. Déjà, il faut savoir que la programmation, ce n'est pas moi qui l'ai fait, mais c'est une programmation qui est collégiale par tous les partenaires, les lieux partenaires du festival. Donc il y a 13 lieux partenaires qui chacun marraine ou parraine une compagnie. Donc il y a 13 artistes qui viennent présenter un bout de leur création. Nous, côté loge qui coordonne le festival, on est très... On met beaucoup en garde les artistes et les partenaires sur le fait de les responsabiliser parce que c'est effectivement un très grand moment de visibilité. On a la chance, voilà, c'est la 14e édition cette année, donc on a la chance d'avoir une certaine, disons, petite notoriété dans le milieu théâtral public et qui fait que chaque année, il y a des dizaines et des dizaines de programmateuristes qui sont dans les salles. Donc effectivement, c'est un gros moment, une grosse fenêtre de visibilité. Donc nous, nos préconisations, disons, c'est déjà, il faut que ce ne soit pas un demi-spectacle, que le spectacle soit vraiment en cours de travail et d'être très honnête à l'endroit du laboratoire de recherche, en fait, de ne pas essayer de fabriquer une maquette qui soit parfaite, la plus huilée possible. C'est pas ça qui est intéressant. Ce qui est intéressant, c'est de sentir que l'artiste cherche encore. Et d'ailleurs, on insiste aussi là-dessus, sur le fait que tous les artistes doivent avoir une prise de parole avant ou après la présentation de la maquette pour contextualiser l'endroit de travail. De pouvoir dire, bah, en fait, on a fait ça avec 2 semaines au plateau, uniquement avec les comédiens et les comédiennes, ou le texte, on vient de l'avoir, et de donner des pistes pour notre regard d'un horizon, quoi, disons, esthétique, à la fois sur la scénographie, les costumes, etc. etc. Donc en général, on ne peut pas vraiment qualifier le festival Fragment comme un festival qui est dédié à l'émergence, même si on a une attention très particulière là-dessus. Et évidemment, la question se pose chaque année, mais un projet qui ne participerait pas à Fragment et qui trouverait le même nombre de partenaires n'aurait pas sa place dans Fragment. Il faut que ce soit un artiste qui ait besoin voilà, d'être vu et de chercher des partenariats. Mais pour autant, c'est pour la plupart, pas tous, parce que cette année c'est encore le cas, il y a des premières créations d'artistes, mais c'est aussi des gens qui ont les épaules. Alors, à la fois financière, parce qu'il faut pouvoir financer le fait de participer à Fragment, même si évidemment le festival fait un apport, mais voilà, il faut financer aussi tout le travail de maquette que le festival ne peut pas couvrir, parce qu'il couvre les présentations. Mais il faut aussi des artistes qui soient suffisamment sûrs de leur démarche, que c'est un projet qui... Voilà, donc en fait, il n'y a pas vraiment de critères formels, c'est plus des discussions avec les lieux partenaires qui connaissent très bien les artistes qu'ils accompagnent, puisqu'en général, c'est des artistes dont ils ont déjà vu le travail, soit à travers des maquettes précédemment, soit des spectacles qu'ils ont déjà accueillis. Donc il y a vraiment une démarche de suivi, quoi, et d'attention, et nous, on prépare aussi vachement les artistes à ce moment de visibilité pour qu'il n'y ait rien qui soit fragilisé. Mais on tranquillise aussi, c'est-à-dire que si Fragment peut servir de droit à l'erreur, c'est aussi ça qui est très important. Je pense à un spectacle qui a participé au festival l'année dernière, dont je ne parlerai pas en détail, mais qui a présenté une maquette qui n'est plus du tout le spectacle aujourd'hui. Et en fait, ça a permis à l'artiste de se rendre compte qu'en l'occurrence, elle allait possiblement dans une mauvaise direction, et je mets des guillemets parce qu'il n'y a pas de mauvaise ou de bonne direction, mais en tout cas, qui a permis d'affiner et de se dire, bah, je prends un virage à 180, mais Fragment sert aussi à ça. Et c'est ça qui est important.
7: Et donc, vous disiez tout à l'heure que les publics sont surtout constitués par des professionnels, c'est oui. Bien ça?
8: Oui, alors c'est un festival aussi qui a la particularité pardon, de se dérouler en journée, puisqu'il y a 3 sessions à 14h, 16h30 et 19h. Donc effectivement, à 14h et 16h30, les salles sont plus remplies de professionnels, de programmateuristes, que de grand public, même s'il y en a toujours, mais on a la grande honnêteté de dire que c'est aussi beaucoup des intermittents et intermittentes du spectacle qui sont d'autres artistes et d'autres compagnies qui viennent découvrir, parce que c'est toujours intéressant de voir d'autres artistes.
7: Le travail des autres.
8: Ouais. Mais après, on a aussi l'envie, je pense, de développer cette partie grand public, notamment sur les sessions du soir à 19h, parce que c'est très important d'avoir les retours des programmateuristes, mais pas que. Et c'est très important d'avoir les retours du grand public qui ont fait des spectacles pour les grands publics et pas pour les programmateuristes. Donc, on aimerait aussi ouvrir un espèce de dialogue là-dessus et de pouvoir encore étendre et renforcer les grands publics à Fragment. Ouais.
7: Et donc, tout à l'heure, vous parlez du fait qu'il faut une certaine... ces festivals créent une sorte d'espace de confiance qui permet donc aux artistes de proposer quelque chose qui n'est pas encore abouti. Mais comment vous travaillez, vous, à créer cet espace de confiance?
8: Eh bien, on les prépare beaucoup sur... Enfin, disons qu'on a l'expertise aussi maintenant de savoir les maquettes qui peuvent plus ou moins bien marcher. Il n'y a pas de recette miracle à ce qu'une maquette soit bonne, mais c'est plus par exemple, ce qui souvent ne peut difficilement fonctionner, c'est le côté bande-annonce, de faire montrer différents extraits, tout ça. Ça peut, hein, je veux dire, il n'y a pas de recette miracle, comme je le disais, mais c'est aussi... ce serait faire croire à un public... Une bande-annonce... On l'a fait au cinéma parce que le film est déjà monté. Une bande-annonce au théâtre, c'est un peu compliqué. C'est pas tout à fait à l'endroit de l'honnêteté et encore du travail. Donc on encourage vachement aux artistes de verbaliser tous les endroits où ils cherchent encore. Parce que souvent, on nous demande, enfin je dis nous parce que je suis artiste à côté, donc je sais ce que ça représente, que d'être tout à fait certain de pitcher le projet, de montrer qu'on sait très bien où on va, alors que c'est faux. Fondamentalement, la veille du spectacle, des choses peuvent changer. Et donc, c'est d'essayer de ne pas fabriquer quelque chose de faux, et qu'en plus de ça, de ne pas essayer de fabriquer une maquette qui soit spécialement pour fragments, mais qui s'insère vraiment dans le processus de création. Et qui, en fait, c'est comme s'ils ouvraient une répétition, mais ce n'est pas faire un objet pour spécifiquement pour fragments. Quoi.
7: Oui, c'est une sorte de mise à nu.
8: Oui, c'est ça, tout à fait.
7: Du travail.
8: Ouais, du travail.
7: Et à travers donc, tous ces projets que vous recevez, donc, vous avez dit que c'est un choix collégial à travers les lieux partenaires. Est-ce que vous voyez des tendances actuelles de la création contemporaine dans la forme et dans les sujets cette année, par exemple?
8: Cette année, je ne dirais pas que je vois une tendance. Je trouve que justement, la programmation est assez éclectique, à la fois dans les formes, dans le nombre de personnes au plateau. Mm-hmm. Alors cette année particulièrement, il y a beaucoup de spectacles.
7: Il n'y a pas juste des solos.
8: Non, justement, ça a été un autre casse-tête d'organisation, ça, mais il y a beaucoup de grands plateaux. Des formes, où, bah, par exemple, Messaouda qui joue à l'Étoile du Nord, il y a 10 personnes sur le plateau. Donc c'est des gros projets qui ont des grosses ambitions et c'est super, mm-hmm. parce que je pense que on entre aussi dans une tendance d'austérité culturelle et donc je sais que les plateaux, le nombre d'interprètes au plateau se raréfie et c'est important de continuer à militer, à faire des grandes formes. Donc ça, je suis ravie de ça à Fragments. Et aussi, dans les sujets de fond, il y a de tout. Il y a à la fois du récit de soi, parce qu'on sait qu'il y a une tendance en ce moment, et c'est très bien, une espèce d'émancipation par le médium théâtral et la fiction, mais il y a aussi des spectacles plutôt à la lisière du documentaire, qui reprennent des histoires, par exemple, familiales, ou alors des mouvements comme les Gilets jaunes. On a un spectacle qui s'appelle Le feu sous la cendre, qui est un spectacle à la frontière du documentaire sur le mouvement des Gilets jaunes, mais d'autres spectacles qui... On a un texte de Bernard-Marie Coltès, par exemple, qui est monté, donc c'est très, très éclectique, et c'est ça qui est aussi vivifiant dans Fragments, c'est qu'il n'y a pas une ligne, la ligne artistique et la symbiose de toutes les lignes artistiques, de tous les partenaires du festival.
7: Comme on voit dans votre affiche, c'est
8: exactement.
7: Quelque chose d'un peu éclaté.
8: Éclaté.
7: Très voilà, bien.
8: C'est plein de petites pépites à découvrir, donc il y en a pour tous les goûts.
7: Et est-ce que, donc tout à l'heure, vous avez parlé des lieux partenaires, il y en a 13, oui. En Ile-de-France. Est-ce que cette circulation permet quoi aux artistes? Alors, au-delà d'une visibilité?
8: Oui, bien sûr. Alors, il y a 13 partenaires, mais il y en a 6 en Ile-de-France et 7 en région. On a Mougins en PACA, Le Havre, Toulouse et Perpignan, Rennes, Bordeaux et dans les Hauts-de-France, à Pont-Saint-Maxence.
7: D'accord.
8: Donc, en fait, le festival est conçu en deux temps, à la fois une semaine de visibilité à Paris, qui est donc cette semaine du 12 au 16. Et ensuite, chaque projet va voyager dans un lieu partenaire en région. Alors, les compagnies régionales qui sont présentées par les partenaires en région vont jouer dans leur territoire d'accueil, parce que c'est important qu'elles aient une visibilité sur leur propre territoire. Mais les autres vont voyager dans un territoire qu'elles ne connaissent pas, où elles n'ont pas encore de partenaires. Et cette circularité permet à la compagnie de développer de nouveaux partenaires de diffusion, de production, etc. Donc, c'est ça qui est important. Et par ailleurs, à Paris, chaque artiste ne joue pas du tout, enfin c'est une obligation, ne doit pas jouer dans le lieu qui les présente pour le festival, pour permettre justement d'aller découvrir d'autres directions, d'autres lieux et de pouvoir maximiser encore une fois le nombre de partenariats pour la suite.
7: Et est-ce que vous pourrez nous dire quelque chose sur les spectacles qu'on va voir cette année?
8: Ouais.
7: Et donc là on se retrouve à la Maison des Métallos, quelque chose sur les spectacles que vous présentez à la Maison des Métallos?
8: Alors, les spectacles à la Maison des Métallos, il y a Tout le monde veut sa peau de Sylvain Sounier, qui est une variation autour de Platonov de Tchekhov, qui est un spectacle à la frontière du théâtre et de la musique, puisqu'il y a un musicien sur scène et il y a une grosse partition musicale. Donc ça, c'est une très grosse forme, ils sont beaucoup au plateau. J'ai pas le chiffre exact, mais je pense qu'ils sont 6 ou 7. Donc ça, c'est plutôt une variation autour de l'amour et du désir, un spectacle sur le désir. Et en face, il y a Backstage de Pierre Cuc, qui est de la compagnie Les Grandes Marées, qui, lui, interroge, c'est vraiment une fiction totale, c'est un texte d'une autrice avec qui il travaille, et lui, il met en scène, et ça interroge un peu les pantins de la politique, où alors il fictionnalise totalement une histoire avec un personnage qui s'appelle Daniel, qui se retrouve propulsé comme étant une potentielle figure politique et présidentiable en France, donc il va aussi interroger tous les coulisses de la politique et les fabricants de l'image, les fabricants de la rhétorique politique. Donc c'est intéressant, c'est deux mondes complètement différents. Et c'est ça qui est aussi très réjouissant à Fragments, c'est que chaque session comporte deux spectacles, deux fragments. Donc ça permet d'avoir un miroir, voilà, d'assister à deux moments complètement différents à la fois pour les compagnies, parce qu'elles ne sont pas du tout au même stade, à la fois dans le temps de travail qu'elles ont pu avoir, mais aussi dans les conditions de production dans lesquelles elles créent. Puisqu'en l'occurrence, le spectacle de Pierre Cuc est très soutenu, backstage, il y a une grosse production derrière, et c'est tant mieux. Et c'est moins le cas de Sylvain Sounier, qui est au début du processus. Donc c'est aussi intéressant, voilà, de mettre en relief ces deux moments-là.
7: Et je voulais savoir, tout à l'heure, vous avez dit que vous avez vu des spectacles prendre complètement une autre forme après leur présentation en fragments. Mmh. Est-ce qu'à votre avis, la participation en fragments assure une suite au spectacle, ou des fois, il y a des projets qui n'aboutissent pas après fragments?
8: C'est certain, il y a des projets qui n'aboutissent pas, malheureusement, parce qu'il y a une espèce de tri qui se fait, qui n'est pas forcément qui n'est évidemment pas du tout dû à la qualité du spectacle, mais qui peut aussi être une envie de l'artiste de ne pas forcément continuer. Et tous les fragments n'ont pas la même suite, n'ont pas le même accueil. On a chaque année des aventures qui sont formidables, des spectacles qui trouvent des lieux de diffusion. Par exemple, à l'automne, petit coup cube, au Théâtre Paris-Villette se jouera le spectacle de Léa Millet, qui est passé par fragments l'année dernière. Et c'est comme ça qu'elle a trouvé ses 15 dates de diffusion, ou 10 au Théâtre Paris-Villette, qui jouera probablement la saison prochaine dans différents lieux partenaires. Donc Fragments a permis, alors qu'elle n'avait aucun partenaire...
7: C'est quoi le titre du spectacle ?

0: vrai qui n'ont pas la même trajectoire, mais ça ne présage rien du parcours de l'artiste, même du parcours de ce spectacle, qui peut-être sera repris quelques années après. Mais voilà, il y a chaque année 13 spectacles, les 13 n'ont pas les mêmes suites, c'est certain.
1: Merci beaucoup, Alice Etienne, pour cette interview. Donc, je vous souhaite un bon festival et n'hésitez pas à aller découvrir la programmation sur les sites donc, de la Maison des Métallos, sur les sites du Festival Fragments.
0: Merci beaucoup.
1: Merci, au revoir.
0: Au revoir.

0: Et nous revoilà sur Radio Campus Paris. Vous êtes dans l'émission Pièces détachées qui parle du spectacle vivant. Et c'est maintenant, après cette petite pause musicale où nous avons écouté Chico Buarque au Kessela, que nous allons passer aux chroniques. Et est-ce que nous avons un jingle ?
1: Il s'agit d'une histoire, c'est-à-dire qu'en fait, il s'agit plus d'un concept d'histoire.
0: Et donc pour les chroniques, c'est moi qui commence, hein, on n'est jamais mieux si bien servi que par soi-même. Donc voilà, je vais vous parler de Lange, de Marga Alferao, que nous avons vu dans le cadre du Festival d'automne au 104, et qui donc se joue du 9 au 11 octobre. Donc c'est passé. Bon alors, il faut le dire tout de suite, hein, je ne suis pas du tout le cœur de cible de ce spectacle. Bon, alors oui, ok, en tant que critique, je dois pouvoir faire la part des choses, rester bienveillant lorsqu'il ne s'agit pas d'une pointure d'un de ces artistes patentés qui ont pignon sur rue et qui vraiment n'ont que faire de la critique. Quoi qu'il arrive, il y aura toujours des gens pour aller les voir. Avec Marga Alferao, nous ne sommes pas dans ce cas-là. Personne ne la connaît ici à Paris, quand bien même elle est programmée dans le cadre du Festival d'automne à Paris et au 104. Excusez du peu, hein, belle opportunité. Un choix audacieux, pourrait-on dire, car nous sommes nombreux à ne pas être le cœur de cible. Et pourquoi pas ? En ces temps où nos désirs sont comblés de façon algorithmique, rencontrer ce qui nous est éloigné, ce qui nous est étranger, c'est plutôt une chance. Alors allons-y, avec la plus grande candeur. Et je ne savais pas ce que j'allais voir, je le confesse, je n'aime pas vraiment lire les programmes avant les spectacles. Pas du tout la peur d'être spoilé, hein. Juste l'envie de vouloir imaginer ce que je peux avoir envie d'imaginer. Alors, ça commence dans un brouillard londonien, purée de pois, Jacques Léon.

0: ventreurs en embuscade, si bien que l'ouvreur nous dit explicitement « Restez au premier rang, vous verrez mieux ». Il s'agit donc de voir, d'être voyeur. Ok, c'est ok. Et en même temps, on se dit que tout cela commence comme une entreprise de sabotage. Entrée du public en visibilité réduite, donc, et sur fond d'une « Librarian Girl » de Michael Jackson, dont il ne reste plus que les premiers mots en swahili, qui ne cesse donc de dire « I love you » et des râles ou soupirs suggestifs. Depuis quand Michael Jackson n'est plus cancelled ? Étrange. Nous y voilà à la rencontre de l'étranger. Il y a là deux corps que l'on discerne péniblement emboîtés, deux femmes. L'accoutrement est étrange, lui aussi. Sur des combinaisons, on a superposé des sous-vêtements. Ah ben voilà qui est original. Et puis ça y est, ça commence, mais au ralenti. Alors pas trop vite, dans la lumière bleue tamisée, parce que rouge, ça aurait été trop évident. Ralenti, slow motion, c'est peut-être ça qui donne le titre de la pièce, un effet lounge. C'est le week-end et on est pilou-pilou et on se roule dessus, doucement, très doucement, lentement, quoi. Et puis les poses deviennent plus suggestives, plus langoureuses, plus sensuelles. Mais non, parce que les visages restent impavides, le poker face de la danse contemporaine. C'est un peu comme si on vivait une dissociation sous kétamine. Elon Musk, air du temps. La musique est vraiment difficile, une sorte de dub assourdi sans finesse. Le retour du trip-hop est bien là, hein, digéré par ceux qui ne l'ont pas vécu. Les micro-gestes auxquels on assiste rendent compte d'une certaine technicité, d'une grande maîtrise. C'est bluffant. Enfin, au début, parce que bon, à la longue, ça lasse. C'est un peu le problème avec la lascivité qui jamais ne conclut. Mais c'est parce que le spectacle n'essaie jamais de séduire. Les corps sont comprimés, saucissonnés dans des sous-vêtements, collants et juste au corps trop petit et déchiré. Le public est éclairé, pleine face, aveuglé pour bien l'empêcher d'être un voyeur concupiscent. Toute la sensualité est évacuée. Même le cours de doigtage auquel s'adonnent les deux interprètes est vécu avec un sérieux olympien. Tout cela en air sexe, comme on ferait de l'air guitare à distance. Ça en deviendrait presque risible, mais c'est sérieux, on vous dit. Et sans qu'on le voie venir, soudain, les deux interprètes en bord de scène, allongées l'une sur l'autre, se mettent à échanger leurs salives l'une après l'autre. Ouh là là, summum, acmé, folie et fin. Noir. Applaudissements, tout ça pour ça. Bon, je vous passe que bien sûr j'ai le sentiment d'avoir vu depuis que je vais au théâtre des choses bien plus radicales que ça, à des moments bien plus sombres et chargés que maintenant. Peut-être que cet échange de salive en air post-Covid pour des Gen Z oublieux de tout ce qui a pu se faire avant eux, c'est effectivement le nec plus ultra de la subversion des corps. Ok, c'est ok. En tout cas, au moment des saluts, il y a eu quelque chose. Les interprètes ont perdu leur sérieux, des sourires sur leur visage, de la joie bien réelle, et c'était ça qu'il fallait voir. Avec un peu d'humour, de joie, d'amour finalement, ce spectacle aurait pu être parfait. Plus d'humanité, please. Et toi, Léna, qu'est-ce que t'en as pensé ?
1: Alors, ça va peut-être te surprendre, mais moi j'ai adoré. Alors, je suis peut-être un peu plus le cœur de cible, effectivement, mais en fait, c'est la première fois que je vois un spectacle de danse de la sorte. Je trouve que les corps, ils n'étaient pas tant comprimés, je trouve qu'ils étaient libres. Ils défient justement les diktats patriarcaux, les dénonciations d'obscénité. Car oui, bouger ses hanches, bouger ses fesses, c'est pas forcément sexuel. Beaucoup de gens qualifient ces danses de vulgaires, mais à l'origine, c'est aussi une pratique spirituelle. Les hanches sont un réservoir de stress et d'émotions, c'est prouvé par plein d'études. Et en fait, bouger ses hanches, ça délivre, ça évacue les mauvais esprits. Et c'est le regard colonial qui en fait a rendu ces danses obscènes. Avec lounge, toutes les pensées qu'on pourrait avoir comme quoi tel ou tel mouvement est déplacé, c'est pas ce que t'as dit, mais qu'on pourrait quand même avoir, c'est en fait nous qui nous les mettons dans la tête et c'est notre interprétation des mouvements qu'on voit sur scène que je pense que Marga Alferao remet en question. Moi, ce que j'ai vu, je le répète, c'est des corps libres. Alors on peut aussi effectivement parler de la musique. La musique, elle est mixée par des DJ, donc aussi femmes, qui nous plongent un peu dans une sorte de sonorité de boîte de nuit. Ça pourrait être une soirée dans n'importe quelle grande ville du monde. Ça pourrait être à Berlin, à Paris, à Rio. Mais donc moi, ce que j'ai retrouvé, c'est le lien avec la fête et les actes de rébellion. La fête comme exutoire, comme acte de rébellion dans une société de plus en plus conformante. Et ces boîtes de nuit lesbiennes ou queer, on en voit très peu, il y en a de plus en plus, mais c'est un endroit où justement les corps peuvent s'adonner aux danses qu'elles veulent sans avoir peur d'être jugées. Et pour ce qui s'agit des costumes, je pense que t'as été déçue, mais c'est pour moi un peu un truc un peu fashion qu'on retrouve de plus en plus quand on sort en boîte. Mais bon.
0: Question d'esthétique, c'est ça ?
1: C'est ça.
0: Donc, c'était Lounge de Marga Alferao, que vous ne pourrez plus voir au 104, mais je pense que c'était important de le voir quand même. Léna vous l'a dit. Donc, c'était, on l'a vu dans le cadre du Festival d'automne. Et maintenant, nous allons parler de Uma Luz Cordial de Carolina Bianchi, que nous avons vu au Théâtre de l'Odéon et qui se jouait du 25 septembre au 2 octobre. Camilla, qu'est-ce que tu en as pensé ?
2: Alors, Carolina Bianchi. Alors, je vais vous raconter ma vie. Pourquoi je me retrouve à aller voir Carolina Bianchi ? Eh bien, au départ, c'est un mec qui me parle d'elle. Et moi, en plein love pour le Brésil, je me suis dit que je ne pouvais quand même pas rater cette metteuse en scène dont tout ce qu'on m'a raconté semblait passionnant. Donc, je réserve pour la trilogie Cas de la Força, qui en français, on pourrait traduire par La Force de la Chienne, mais aussi La Force de la Salope. Une trilogie qui annonce explorer les liens entre la violence, les violences sexuelles et l'histoire de l'art. Je me retrouve donc à l'Odéon un samedi, 19 septembre, pour voir 10 heures de théâtre. Et je vois le premier chapitre. C'est fou, j'adore. Ça commence très bien, c'est passionnant, violent, juste. Mais je suis obligée de partir. Et donc, je me jure que je dois revenir. Je rate le deuxième chapitre et finalement j'arrive à avoir une place pour le troisième. On a Luz Cordial. Et là, c'est compliqué. On se disait avec Christina, qui est venue avec moi, compliqué de parler de ce spectacle tellement il est dense, chargé d'images, des textes, d'idées. Et j'ai encore du mal à savoir exactement ce que j'ai vu. Je me suis retrouvée face à une sorte de soupe théâtrale, mais attention, une soupe délicieuse. Alors, ce troisième volet commence parce que c'est vraiment un immense mélange de plein de choses. Donc, il commence comme les premiers avec une citation de Dante, la Divina Commedia. Et dans ces derniers chapitres, Carolina parle beaucoup de l'écriture, Carolina Bianchi. Donc, pourquoi on écrit ? Pour qui ? Qu'est-ce qui nous pousse à prendre, à écrire quelque chose ? Qu'est-ce qui nous pousse à écrire ? Parfois des choses intimes, horribles, a décidé de faire de la littérature. Elle cite Artaud, toute l'écriture est de la cochonnerie. Cette phrase pose la question de l'indécence de l'écriture. À partir de quel moment écrire sur quelque chose revient à se l'approprier, à l'exhiber, à les transformer en objet esthétique. Et pendant tout le spectacle, Carolina Bianchi se confronte à plusieurs auteurs et autrices. Elle raconte leur rapport au monde, au désir, à la violence et au succès. Parfois, elle documente et parfois elle invente et très vite, on ne sait plus vraiment où passe la frontière. Et il y a notamment toute cette partie sur les cahiers roses de Laurie Lambie, des Hilda East. C'est extrêmement dérangeant. Et pourtant, Bianchi réussit quelque chose que je trouve très rare au théâtre. Faire exister des choses extrêmement, absolument atroces sans jamais donner l'impression de simplement les exhiber. Il y a une distance, il y a toujours une distance dans son théâtre, une distance qui n'est pas confortable, mais une distance juste. Donc elle parle de pédophilie, on ressent toute la violence que les hommes exercent sur les femmes, mais aussi sur les enfants qui sont réduits à des objets de plaisir. Et Carolina Bianchi, ici, montre cette violence à travers un miroir. Et puis, il y a Emily Dickinson. Carolina Bianchi m'a réconciliée avec Emily Dickinson. Parce que pendant des années, j'ai eu beaucoup de mal avec ses poèmes. Je voyais cette femme enfermée la nuit chez elle, en train d'écrire à une petite table. Mais j'ai trouvé qu'il y avait toujours Dieu. Dieu partout. Et je me disais, mais c'est pas possible. Elle est complètement obsédée par ces dieux. C'est une bigote. Bon, bref, soudain, dans ce spectacle, j'ai compris que je n'avais absolument rien compris à Emily Dickinson. Parce que chez Dickinson, Dieu est un contenant. C'est le nom qu'on donne à ce qui nous dépasse, à l'existence, à l'absence, à cette chose immense contre laquelle on lutte sans cesse en essayant de comprendre pourquoi on est là et pourquoi on a envie d'y rester. Et Carolina Bianchi donne à ça une image absolument folle. On voit Emily Dickinson qui se retrouve face à une immense masse noire, une espèce de monstre gonflé, presque un gigantesque ballon avec des cornes, si je ne me trompe pas, qui oscille sur scène, poussé par le vent. Et elle lutte contre lui avec sa longue robe blanche. Et c'est très simple et on m'entend puissant. Extrêmement puissant. Et avec Carolina Bianchi et ses performeurs, le théâtre devient un endroit sacré où on peut parler avec les morts. On peut faire revenir Emily Dickinson, Hilda East, Artaud, et pendant quelques minutes, ils sont presque là. Et puis arrive la fin. Donc c'est la fin du spectacle, mais c'est aussi la fin de cette trilogie. Et Carolina Bianchi nous explique qu'elle ne sait pas comment finir. Après un spectacle aussi énorme, aussi plein, violent, elle dit simplement « je ne sais pas comment terminer ». Et alors elle décide de lire son poème préféré d'Emily Dickinson, « Ma vie était un fusil chargé ». Elle le lit et c'est tout. Et soudain, tout ce qui précédait s'arrête. L'écriture, la violence, les désirs, les corps, la mort. Plus besoin d'expliquer. Il reste une femme sur scène, les mots d'une autre femme morte, il y a plus d'un siècle, et cette sensation étrange qu'il vient pourtant d'être écrit pour nous. Et c'est parfait, tout simplement parfait. Et toi, Cri, tu en pensais quoi ?
3: Alors, moi, j'ai adoré cette pièce, déjà parce que ça parle de littérature. Et j'aime beaucoup Emily Dickinson. Et j'ai toujours ressenti dans ses poèmes sa puissance, qu'elle est au-delà de ce côté très enfermé, très casanier. Pour moi, c'était une pièce d'une grande intensité, traversée par beaucoup de violence, par une grande franchise, dans laquelle, effectivement... Je pense que Carolina Bianchi mène toutes ses réflexions sur l'écriture et la littérature. Ce n'est pas une pièce très accessible, il faut être capable de la recevoir. On entend sa parole, elle est vraiment puissante, elle est crue, parfois elle est dérangeante. Donc évidemment, il faut aimer ce type d'esthétique. Moi, j'adore, c'est une esthétique assez crue, parfois un peu violente, justement. Et... pour moi, en fait, il y a un mélange entre sa pensée qui va explorer la décrire et puis tout le mystère qui constitue l'écriture. Elle le fait à travers plein d'autres, en citant, en convoquant d'autres artistes. Et moi, ce que j'ai apprécié, c'est vraiment son esthétique, qui parfois, justement, est dantesque. Ce n'est pas un hasard que ça s'ouvre avec une citation de Dante. « Faite de rouge sang, d'ombre », c'est comme ça que je l'ai vue. C'est une peinture, quoi. Mais aussi d'une grande beauté plastique qui m'a rappelé beaucoup Angelica Liddle, que j'aime tant. Pourtant, Carolina Bianchi, avec elle, n'en est jamais dans l'entre-soi. C'est ça que j'ai beaucoup aimé, c'est que j'ai vu cette esthétique presque grotesque, mais Carolina Bianchi a cette puissance, cette profondeur d'amener la réflexion vers tout le monde, presque de manière universelle. Elle va toucher quelque chose de presque universel, et ce qu'elle raconte, à un moment donné, on a l'impression que ça nous concerne tous. Et je pense que c'est pour ça qu'elle a est décidé d'explorer l'écriture à travers cette en convoquant tous ces autrices. Moi, c'est surtout elles qui m'ont touchée, Hilda Hilst, Emily Dickinson, et on a vraiment. Moi, j'ai trouvé ça magnifique de pouvoir avoir la parole de Carolina Bianchi en même temps. Tous ces textes, ces manifestes, ces poètes qui se succèdent, ces poèmes qui se succèdent sur le plateau et qui, du coup, bah, nous touchent par la puissance de la littérature et de ces mots. C'est vraiment les mots qu'on côtoie. C'est pour ça que je disais, c'est pas une pièce très facile. Il faut avoir, on a le plaisir de l'écriture qui se mêle. Alors ça, c'est un autre... partie que j'ai ressentie de cette pièce, c'est que ce plaisir de l'écriture très personnelle qu'elle ressent, qu'on peut ressentir nous aussi, et qui se mêle également au plaisir sexuel, hein, dans toute sa profondeur presque perverse. C'est pour ça que de l'amour au désir, l'écriture et l'acte sexuel semblent traverser des étapes similaires entre pulsion, abandon, recherche de l'autre. Et moi, j'étais complètement absorbée par cette esthétique fascinante, précisément parce qu'elle assume pleinement sa part dérangeante et grotesque. Et comme tu disais, Camille, il est vraiment difficile d'en parler, tant le mot semble réducteur face à la beauté plastique et la puissance de la mise en scène. Moi, je pense que vraiment, Carolina Bianchi, il faut la vivre, il faut la sentir. En parler, c'est déjà risquer de réduire la puissance de son art. Moi, ce que j'ai ressenti, c'est vraiment cette... elle m'a bouleversée avec des sensations qui persistent bien après, évidemment, la représentation. Et ce que j'aime, évidemment, c'est sa vision presque apocalyptique de l'écriture et de l'art en général, que, pour moi, résonne particulièrement avec notre époque dans laquelle on est dans une perpétuelle enquête de sens.
2: Dans tous les cas, on est très fan des Carolina Bianchi. Oui. On veut tout voir des Carolina Bianchi. Carolina Bianchi, revenez, s'il vous plaît, vite.
0: Et on va écouter de la musique maintenant.

0: J'avais tellement envie de parler sur Caetano Veloso. Azabranca, le nom de la chanson. Et nous revoici dans Radio Campus Paris, pièce détachée. Et nous allons parler de Mi Madre y el Dinero, qui passait donc du 2 au 5 octobre au Théâtre de la Ville. Création Anacarsis Ramos, Porno Trafico, d'après le récit de vie de Josefina Orleinata, dans le cadre du Festival d'automne, encore une fois. Juliette, qu'est-ce que t'en as pensé ?
1: Moi, qu'est-ce que j'en ai pensé ? Eh ben, pour commencer, j'aimerais dire que j'avais très hâte de voir ce spectacle, parce qu'en tant que Latina, j'étais en soutien total. Et, venant du Venezuela, aller voir un spectacle mexicain, j'étais là, c'est mon moment, je vais partager quelque chose avec les personnes latinas comme moi. Et j'ai pas été déçue. J'ai pas été du tout déçue. Alors voilà mon aperçu du spectacle. Je l'ai trouvé très intéressant et fort. Pourquoi ? Parce qu'il mêle l'intime et la revendication politique. Et ça nous montre bien que la revendication en général vient de quelque part, d'un lieu qui touche à l'intimité. Alors, quand j'entre dans la salle du Théâtre de la Ville à Sarah Bernard à Châtelet, je vois une scène, pas de rideau, pas de noir, des lumières, assez intimistes, mais on voit quand même bien tout. Il y a une musique populaire mexicaine dont j'ai pas retenu le nom, mais une musique très populaire qui embaume toute la pièce. Au-dessus d'une petite table, il y a un écran fait de carton déplié. Il y en a aussi au lointain, mais qui sont plus pliés, et enfin qui sont complètement pliés. Et donc on se dit, est-ce qu'ils vont bouger ? Est-ce qu'ils vont migrer ? Est-ce qu'ils vont déménager ? En dessous de l'écran, un jardin, il y a une étagère, et à court, il y a une toile verte. Est-ce qu'on va voir un écran qui va... une image qui va ressortir ? Parce qu'on se dit tout de suite, toile verte, écran vert, imagination à fond. À l'avant-scène, il y a un grand carton qui est à côté d'une table, qui sert de table, pardon, et dessus sont posés des accessoires de coiffure. À côté de cette espèce de table, donc, il y a une chaise en plastique blanc. Et là, on se dit, on est dans le Mexique, on est au Mexique. Et on va voir un spectacle qui se mêle à du théâtre documentaire et à du théâtre de l'intime. Il y a eu pas mal de méta-théâtre dans cette pièce, puisque le metteur en scène et acteur Anacarsis Ramos met en scène sa mère, Josefina. Il l'a fait jouer, il l'a fait improviser, et il se met en posture de directeur d'acteur ou de metteur en scène, ce qu'il est dans la vraie vie. Donc, on a du métathéâtre, on a l'illusion d'une improvisation, puisque c'est le fils qui dirige la mère, et en même temps, on a une forme de distanciation, puisqu'il joue en tant que personne et pas en tant qu'acteur. Il nous raconte donc la vie de sa mère à Campeche, une ville au Mexique, qui est de l'économie, qui marche avec de l'économie primaire. Et en fait, on se dit, mais comment il s'est retrouvé ici, à Paris, au Théâtre de la Ville? Et en fait, lui-même va nous montrer son parcours et le parcours de sa mère qui a fait des milliers de métiers. Et comment elle en est arrivée à devenir actrice. Alors c'est très émouvant. C'est très beau et on ressort de là les larmes aux yeux, voilà.
2: Mais t'es encore
1: émue
2: quoi.
1: Oui, je suis encore émue parce que je trouve ça vraiment nécessaire comme théâtre. Et pendant le spectacle, il y a eu une vente de saucisses. Je trouvais ça génial parce que en fait... À un moment donné, la mère, donc Josefina, elle a été marchande de saucisses, de chorizo. Et en fait, elle fait la chair du chorizo sur scène. Et à un moment donné, ils disent, bon, bah, on les met dans des sachets de congélation et on va les vendre aux spectateurs. Et là, il y a eu, dans ma tête, je me suis dit, ok, c'est les entre guillemets, pauvres petits Mexicains qui nous vendent leurs saucisses à des bourgeois parisiens du 5e, du 1er arrondissement même, parce qu'on est à Châtelet, et en fait, ils les achètent. Et donc, il y a tout ce regard-là, dont j'ai pas beaucoup parlé, j'ai parlé plus de l'intimité, mais et à un moment donné, il nous dit, mais vous n'êtes pas comme nous, vous ne serez jamais comme nous. Et cette vente de saucisses marque vraiment ça. Voilà.
0: Bah merci, Juliette. On va maintenant parler du Mahabharata, une histoire de la violence de Pauline Bell, qui se joue du 29 septembre au 24 octobre au Nouveau Théâtre de Montreuil. Vous avez tout à fait le loisir d'aller le voir. Qu'est-ce que tu en as pensé, Léna ?
1: Alors le Mahabharata, c'est un peu l'Odyssée indien, c'est ce que j'ai appris, mais en beaucoup plus grand. Donc le Mahabharata, c'est le plus long poème jamais rédigé au monde, jusqu'à preuve du contraire. Il comprend 81 936 strophes, et a été mis à l'écrit par un certain Vyasa, qui est aussi un des personnages de l'histoire d'ailleurs. Donc c'est un poème de guerre entre deux fratries cousines et ennemies. On a les Pandava d'un côté et les Kaurava de l'autre. Pauline Bayle, la metteuse en scène, a l'habitude de mettre en scène des grands récits. Elle a déjà mis en scène l'Iliade et l'Odyssée, donc en 2015-2017. Et elle livre ici une adaptation de l'épopée indienne portée par une distribution 100% féminine. Ça, c'est un choix. Que peut-on raconter sur le plateau ?
0: Mais c'est un bon choix.
1: C'est un bon choix parce que il y a des propos assez misogynes en soi dans le texte, et ça permet de contrer ces choix-là. Donc, est-ce qu'on peut tout dire sur une pièce de théâtre ? Qu'est-ce qui est permis ? Qu'est-ce qui est interdit ? Qu'est-ce qu'on peut montrer sur scène ? Et la pièce commence avec ces interrogations. Est-ce qu'on peut tout dire ? Et on se doute bien que la réponse est oui, alors on s'attend au pire ou on s'attend au meilleur. Cette pièce s'appelle l'histoire Mahabharata, une histoire de la violence. En effet, le premier viol de l'histoire a lieu dès le début de la pièce. Vyasa, le poète, il viole deux personnages pour qu'elles accouchent de descendants, ce qui va créer les deux lignées dont je parlais plus tôt, les Pandava et les Kaurava. On s'attend à des combats, on s'attend à des battles, et bien la violence est seulement dans le texte. Pas de catharsis donc, comme nous en a prévu le poète au début de la pièce, qui s'adresse d'ailleurs la plupart du temps au public, mais aussi aux interprètes. Les moments de guerre ou de violence physique, ils sont remplacés par de la danse ou par des ralentis. Ou alors du crump, plus précisément. Donc ça s'y prête très bien, le crump, mais c'est dommage qu'une seule des interprètes sache le danser, parce que ça empêche les vrais battles de danser. J'étais un peu frustrée sur ce point de vue-là. Il y a un penchant quand même vers le grotesque, que ça soit surtout au niveau des costumes et des accessoires, voire même vers le masque et le clown. Pardon. Mais c'est comme si on n'était pas allé au bout de l'idée, je trouve. C'est un peu entre deux, entre le réalisme et le surjeu. D'ailleurs, les interprètes sont en surpuissance presque tout le temps. Ça m'a surtout perturbée dans la première partie, parce qu'il y a un entracte de 20 minutes. On dirait que la direction d'acteur a desservi les acteurs qui, pourtant, on voit que ce sont des comédiennes très très fortes. Elles sont plus mal dirigées, sauf peut-être celle qui joue Karan, le fils du soleil abandonné par sa mère. J'ai trouvé qu'elle a vraiment une force. La comédienne s'appelle Jenna Tiam. Donc aussi, on met en scène le plus grand poème du monde, un poème qui a donné naissance à l'hindouisme, qui raconte l'histoire des origines du peuple indien, et pourtant une seule comédienne est indienne. Donc certes, il y a des parties en langue tamoule, mais j'ai l'impression que c'est pas assez. Il y a un enfant qui joue le dieu Krishna, et il est blanc, la majorité des comédiennes sont blanches, mais alors je me suis demandé pourquoi quand on raconte le plus grand poème indien. Aussi, on sait pas trop ce que vient faire la caméra, avec les gros plans et les mises en scène, ça donne un peu un effet moderne sur un récit ancien, donc j'entends ça, mais il y a une présentation des personnages un peu à la GTA, à la jeu vidéo, mais au final il y a rien de violent, donc je sais pas, c'était un peu bizarre. Par contre, j'ai quand même aimé pas mal de choses. Donc déjà, je parlais du crump. Je trouve que Nash, c'est la danseuse comédienne, elle est vraiment incroyable. Il y a aussi une métaphore dans la mise en scène avec le sable qui représente les cendres des ancêtres, qui représente la possibilité de bâtir un nouvel empire, une nouvelle vie. Le sable comme le temps, donc dans un sablier. Le sable permet aussi d'enterrer les morts. Il y a un grand parallèle, il y a ce grand rond sur scène qui est rempli de sable, avec au-dessus le rond du projecteur qui fait un parallèle entre la lune et le soleil, les astres du coup, et ça j'ai trouvé ça vraiment très, très bien pensé. J'ai aussi adoré la deuxième partie avec un peu un insert jeu vidéo, une partie humoristique. Là pour le coup, le grotesque, je trouve qu'il était poussé à fond et que ça marchait bien, j'ai ri vraiment à ce moment. Et de manière globale, j'ai trouvé la deuxième partie beaucoup plus forte. Parce que durant toute la pièce, on parle de violence et de guerre, les personnages font de mauvais choix, on se demande pourquoi l'auteur les pousse à les faire. Mais le message est justement que la guerre et la quête du pouvoir ne sert à rien si
3: on tue littéralement toute la vie sur Terre pour arriver à un certain pouvoir. Donc j'ai vraiment aimé découvrir le mythe du Mahabharata et merci du coup au TPM et à Pauline Bell pour ceci, mais je pense que j'aurais aimé le découvrir autrement. Et toi Thomas, qu'est-ce que tu en as pensé ?
0: Alors, moi je trouve qu'elle elle y va quoi, Pauline Bell. Je veux dire, elle ose se mesurer à Brooke, à Carrière, à Mouchkine, hein, parce qu'en fait, l'actrice indienne qu'elle a recrutée, c'est une actrice de Mouchkine. Donc vraiment, on a ces fantômes qui sont là et qui sont toujours en comparaison potentielle. Brooke et Carrière, ils ont mis 10 ans pour monter leur Mahabharata qui durait 9 heures. Donc c'est assez intéressant de voir, voilà, elle s'y colle quoi. Moi je trouve que 8 femmes c'est magnifique pour raconter la violence, surtout que c'est pas seulement pour cocher une case MeToo, c'est aussi pour dire c'est que la violence des femmes c'est un impensé en fait, hein, et du coup essayons de la traiter. Je trouve que là-dessus il y a quelque chose d'assez intéressant. Enfin, ça court, ça hurle, ça vocifère, hein. Alors, à toute berzingue, on suit l'histoire, ça c'est une prouesse, hein, tu l'as dit toi-même, c'est vraiment, on comprend à peu près tout, mais tout est intense, hein, comme, et à la fin, plus rien ne l'est, quoi. Et la musique derrière, avec ces nappes de synthé dignes d'un concert de Mylène Farmer sous barbiturique, qui recouvre tout, ça oblige à amplifier à chaque fois les acteurs et les actrices, et ça donne une espèce d'ironie, ce surjeu qui transforme les princes en des garnements de cours de récréation qui n'arrêtent pas de dire frère par-ci, frère par-là. On dirait que Pauline Bell, elle n'ose pas prendre son sujet au sérieux. Et moi, je ne demande pas à ce qu'on soit solennel, mais la distance ironique, ce n'est pas un recul critique, en fait. Et j'ai été gêné par un côté presque aussi d'exotisation. Alors que je comprends qu'elle puisse s'intéresser à l'Iliade, l'Odyssée. Là, le Mahabharata, il y a un truc, elle met ses costumes sportswear, cet effet techno, il y a des plaisanteries potaches. Même le crump, en fin de compte, qui est censé être une danse de la rage, ça devient une danse de prince. Je trouve ça un peu étrange, quoi. Alors, l'entracte, moi, par contre, j'ai l'ambiance jeu vidéo. Il y a le masque, ça rappelle un truc de théâtre, mais non quoi. Alors peut-être que voilà, il y a peut-être pas eu assez de travail, 3 années de préparation, 11 semaines de répétition, je me dis que c'est quand même peu, que peut-être elle aurait eu bénéficié d'un peu plus de sous, peut-être qu'elle aurait eu plus prendre de temps. Et voilà. Le Mahabharata, c'est une histoire de la violence de Pauline Bell. C'est à voir jusqu'au 24 octobre au Nouveau Théâtre de Montreuil. Et maintenant, on va parler de Orso et moi, qui est un texte de Géraldine Martineau sur une mise en scène de Justine Henneman. Et c'est visible du 23 septembre au 17 octobre au Théâtre de la Colline. Et c'est Julien qui nous en parle. À toi la parole, Julien.
4: Voilà, depuis la régie. Alors, la maternité n'est pas spécialement un thème rare sur scène ces dernières années. Mais les pièces qu'on a pu voir étaient plutôt des pièces qui portaient sur la transmission des luttes, celle des traumatismes, des mémoires familiales, globalement sur la responsabilité des femmes dans la formation des femmes. Avec Orso et moi, Géraldine Martineau, à la fois autrice et interprète, adopte un angle assez différent, bien plus intime, ce qui n'empêche pas d'être politique, très certainement, mais moins directement. Ici, le regard est moins théorisé, ou semble surtout moins théorisé, il est plus brut. On est comme collé à elle, avec elle, lorsqu'elle est émue, lorsqu'elle souffre, lorsque la peur semble l'étouffer. Avec elle, nous portons le poids d'une vie fragile. Nous sentons la crainte de ne pas être à la hauteur, d'être déclassé, de perdre sa place de mère. Et oui, moi je me suis senti mère pendant un spectacle. Non mais franchement.
0: C'est chouette, chouette.
4: Ah oui, c'était chouette et c'est vraiment une expérience particulière. Et inquiétante, franchement. Cette impression de toujours être dans le risque de ne pas faire comme il faut, qui est encore renforcée d'ailleurs par une chorégraphie qui va osciller assez fortement entre délicatesse et des moments vraiment où, dans sa façon de danser, On sent vraiment la souffrance et la pression qui repose sur elle, qui repose vraiment sur ses épaules. Et vraiment, c'est un spectacle qui, déjà avec son texte, pourrait être réussi, parce que ce serait vraiment une lecture extrêmement poignante. Mais le texte ici est servi par la mise en scène, par les décors. Les mots ne sont pas juste illustrés, ils sont renforcés ou adoucis selon les moments. Et j'ai trouvé particulièrement réussi la mise en scène de la présence d'Orso, le bébé. Il n'y a pas de poupon sur scène, mais on sent vraiment la présence de ce bébé qui, par moment, est une lumière, par moment, un linge. On est emporté dans une traversée de la maternité. L'ensemble est également particulièrement valorisé par la prestation musicale d'Ulysse Chaffin, qui accompagne, qui illustre, qui nuance, qui joue. C'est un spectacle qui peut être éprouvant par moment, mais j'imagine, comme le fait d'être mère et d'être femme peut l'être. Il est émancipateur dans sa manière de donner voix, de donner corps. Il ne prétend pas représenter un éternel, une maternité modèle. On est vraiment avec sa souffrance à elle, c'est son histoire à elle. En rendant accessible une histoire particulière, il fait vraiment vivre un temps hors du temps. Je vous le conseille vraiment.
0: Merci Julien. On va écouter maintenant Camilla qui a vu L'Arzac de Philippe Durand et qui se joue du 4 octobre au 30 novembre au théâtre de Belleville. Camilla.
5: L'Arzac. Alors, quand on dit L'Arzac, on pense évidemment aux années 70, aux paysans, paysannes, aux luttes, aux mobilisations collectives. Mais ce qui fait Philippe Durand dans L'Arzac, c'est autre chose. Donc, il ne nous raconte pas seulement la lutte passée, il va chercher ce qu'elle est devenue, ce qui reste aujourd'hui de cette aventure collective. Comment une utopie politique et agricole, commencée il y a plus de 50 ans, continue concrètement à fonctionner en 2026. Pour faire ça, Philippe Durand est allé rencontrer trois générations des paysans et paysannes de la société civile des terres de l'Arzac. Il les a interviewés longuement et puis il a restitué leurs paroles sur scène. Il est seul, assis derrière une table avec son texte devant lui. Et il devient successivement tous ces gens. Il change légèrement des voix, des rythmes et il nous transmet leurs hésitations, leur façon de s'exprimer, de raconter leur vécu et leur histoire dans l'Arzac. Et progressivement, on comprend comment fonctionnent ces lieux, comment on partage la terre, comment on décide qui peut s'installer, comment on évite que les terres agricoles deviennent simplement des biens immobiliers qu'on achète, qu'on revend, sur lesquels on spécule. Et ce que j'ai vraiment aimé dans l'Arzac, c'est cette précision. On rentre vraiment dans l'histoire de ces lieux et dans la vie de ces gens. Et Philippe Durand nous montre comment une utopie survit au réel. Et ça veut dire des règles, des réunions, des désaccords, des assemblées générales, des décisions collectives, des compromis. Parce que tout d'un coup, on voit qu'au milieu de notre monde capitaliste, obsédé par la propriété, il existe encore des endroits où des gens ont inventé une autre manière de penser la terre. Évidemment, on y a envie d'y aller. J'ai regardé sur le site de l'Arzac cette nuit pour voir si je pouvais partir là-bas.
0: Mais oui, là-bas. On a envie d'y aller. Les chèvres, tout ça.
5: Oui. Mais il y a quand même un mais, parce que j'ai trouvé cette pièce un peu fatigante. Pendant 1h30, on écoute ces hommes et ces femmes, mais on ne les voit jamais. Et Philippe Durand reste essentiellement assis à sa table. Et au bout d'un moment, les corps manquent. Et j'aurais aimé que ces paroles prennent davantage l'espace, qu'il devienne aussi des gestes, des présences et peut-être même des images. Et il y a quelque chose d'assez étrange parce qu'à la fin du spectacle, Philippe Durand nous donne directement certaines informations essentielles pour comprendre ce qu'est devenu le Lazac aujourd'hui. Et je me demande pourquoi ne pas avoir mis ça, tout ça, dans la pièce. Voilà, je reste avec mes interrogatifs. Mais dans tous les cas, n'hésitez pas à aller voir l'Arzac pour découvrir cette histoire incroyable. Mais peut-être oui. Repartir là-bas.
0: Merci Camilla. Eh bien, c'est l'heure de nous quitter. Aujourd'hui, nous avons parlé du festival Fragment qui se joue du 12 au 16 octobre dans plusieurs lieux d'Île-de-France. Nous vous avons parlé en chronique de Lounge, de Marga Alferao que nous avons vu au 104 dans le cadre du festival d'automne, de Umaluz Cordial de Carolina Bianchi que nous avons vu aussi dans le cadre du festival d'automne au théâtre de l'Odéon, Mi Madre Yeldi Nero que nous avons vu au théâtre de la Ville. Le Mahabharatois, une histoire de la violence de Pauline Bell qui se joue toujours au théâtre de Montreuil jusqu'au 24 octobre. Orso et moi, un texte de Géraldine Martineau, une mise en scène de Justine Henman qui se joue jusqu'au 17 octobre au théâtre de la Colline. Et L'Arzac de Philippe Durand qui se joue jusqu'au 30 novembre au théâtre de Belleville. Cette émission a été présentée par Camilla Pizzichilo, préparée par Camilla Pizzichilo, par moi-même. présenté. Et avec Christina, Julien, Léna et...
5: Juliette.
0: Et Juliette. Et nous nous retrouvons le 9 novembre. À bientôt.
5: Bisous.
4: Ciao.
5: Ciao, ciao.
3: Ciao. Salut.

0: 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Il est 21h.
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0: Chaque mois, sur Radio Campus Paris, nous partons à la découverte d'un aspect du désir amoureux, en proposant d'écouter des chansons qui traitent de cet aspect et en mettant ces chansons en regard avec des textes de philosophes, romanciers, essayistes. Bonjour à toutes et à tous. Quel plaisir de vous retrouver en direct avec Pablo à la réalisation pour la deuxième saison de Désir Désir sur les ondes de Radio Campus Paris. La rencontre. Chercher à rencontrer quelqu'un. Cette expression montre que dans le moment précis de la rencontre amoureuse, on ressent une ivresse particulière, un plaisir qui vaut le coup d'être vécu pour lui-même, quelles que soient les suites qui arriveront. Dans l'heure qui va suivre, nous allons explorer les temps et les lieux propres à la rencontre amoureuse. Dans les fragments d'un discours amoureux, Roland Barthes définit ce moment particulier dans la relation qu'est la rencontre. Écoutons un extrait lu par Fabrice Lucchini.
1: Dans la rencontre, je m'émerveille de ce que j'ai trouvé quelqu'un qui, par touches successives et à chaque fois réussies, sans défaillance, achève le tableau de mon fantasme. Je suis comme un joueur dont la chance ne se dément pas et lui fait mettre la main sur le petit morceau qui vient du premier coup compléter le puzzle de son désir. C'est une découverte progressive. C'est comme une vérification des affinités, complicités et intimités que je vais pouvoir entretenir éternellement, à ce que je pense, avec un autre, en passe de devenir, dès lors, mon autre. Je suis tout entier tendu vers cette découverte. J'en tremble au point que toute curiosité intense pour un être rencontré vaut en somme pour de l'amour. À chaque instant de la rencontre, je découvre dans l'autre un autre moi-même. Vous aimez ceci, mais c'est pas possible. Mais moi aussi, vous n'aimez pas ça, mais moi non plus.
0: Ainsi, si la rencontre provoque autant de jouissance, c'est d'abord parce que nous avons au préalable souhaité cette rencontre, idéalisé ce moment, et qu'ensuite, nous n'en revenons pas qu'un tel moment puisse exister.

Le plaisir de la rencontre amoureuse ne serait alors que le fruit de ce que nous avons projeté d'espérance et peut-être d'illusion. Une chanson illustre parfaitement l'ivresse de ce moment. Mon amant de Saint-Jean. Cette chanson, écrite par Léon Angèle et composée par Émile Carrara, a d'abord été interprétée par Lucienne Delisle en 1942. Elle a aussi été réinterprétée par 1000 artistes très divers. Voici une interprétation par Charlotte Planchou, chanteuse franco-allemande inspirée par le jazz et qui s'accompagne seule ici au piano dans cette version particulièrement réussie de ce standard qui est devenu « Mon amant de Saint-Jean ».

0: L'ivresse de la rencontre se distingue de la suite de la relation amoureuse, qui, elle, peut être beaucoup moins enivrante. Dans ses fragments d'un discours amoureux, Barthes établit cette distinction.
1: La course amoureuse paraît alors suivre trois étapes, ou je dirais trois actes. C'est d'abord instantané la capture, je suis ravi par une image. Vient alors une suite de rencontres, rendez-vous, téléphone, lettres, petits voyages, au cours desquels j'explore avec ivresse la perfection de l'être aimé, c'est-à-dire l'adéquation inespérée d'un objet à mon désir. C'est la douceur du commencement, le temps propre de l'idylle. Ce temps heureux prend son identité ou sa clôture de ce qu'il s'oppose, du moins dans le souvenir, à la suite. La suite, c'est la longue traînée des souffrances, blessures, angoisses, détresse, ressentiment, désespoir, embarras et pièges dont je deviens la proie, vivant alors sans cesse sous la menace d'une déchéance qui frapperait à la fois l'autre, moi-même, et la rencontre prestigieuse qui nous a d'abord découverts l'un à l'autre.
0: Ainsi, Barthes nous avertit. Parfois, dans une relation amoureuse qui dure, le désir s'étiole, disparaît presque, et on se retrouve à s'imaginer rencontrer à nouveau la personne qu'on aime pour retrouver les sensations du début. C'est un peu ce que raconte Mathis Rivière dans sa chanson « Les jours de pluie ». Il se demande si le fait d'aller sur une plage loin de Paris ne ravivrait pas l'émotion de la rencontre initiale, alors que, un dimanche de pluie, le couple qu'il forme avec sa compagne s'ennuie. Mathis Rivière est un jeune auteur, compositeur, interprète, et cette chanson est extraite de son premier EP qui sortira le 29 octobre prochain dans 13 jours. Vous pouvez aller l'écouter à Paris, aux Trois Baudets, ce jeudi 29 octobre à 20h. On écoute « Les jours de pluie » par Mathis Rivière.

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Connaître l'ivresse de la rencontre n'est pas donné à tous. Il faut beaucoup de circonstances, de chance, pour qu'un tel événement se produise. De nos jours, on dirait qu'il faut un alignement des planètes. Aristote, lui, disait qu'il fallait sentir le kairos. Le kairos, c'est un mot grec qui signifie le moment opportun. Pour les Grecs, il y a deux temps. Chronos, c'est le temps rectiligne, uniforme, qui s'écoule. C'est le temps de l'horloge, celui qu'on mesure. Mais ce temps-là ne nous dit pas à quel moment il faut saisir une occasion. Il y a un mot spécifique pour ce moment, c'est kairos, à savoir l'instant opportun. Si on tente d'agir avant, les choses ne sont pas prêtes et c'est un échec. Si on tente d'agir après, tout est passé, c'est déjà fini. Ainsi, pour Aristote, dans son livre « L'éthique à Nicomaque », pour bien agir, il faut délibérer, c'est-à-dire calculer quel est le meilleur choix qui s'offre à nous, mais aussi agir au moment opportun, c'est-à-dire être capable de sentir le kairos. Cette notion de kairos s'applique parfaitement à la rencontre amoureuse. Si l'on rencontre quelqu'un au mauvais moment, parce que cette personne n'est pas prête, déjà en couple, ou qu'il y a trop de différence d'âge, alors l'occasion sera peut-être perdue à jamais. C'est exactement ce que raconte la chanson « Ni trop tôt, ni trop tard », écrite et composée en 1963 par Serge Rezvani et interprétée par Jeanne Moreau. On écoute Jeanne Moreau se féliciter des hasards qui les firent, elle et son tendre ami, naître ensemble et pas avec un siècle d'écart, ni trop tôt, ni trop tard.

Alors que « Ni trop tôt, ni trop tard » est une chanson qui célèbre la rencontre amoureuse qui s'est déroulée au bon moment, une autre chanson montre la rencontre impossible, qui ne peut se faire à cause de la différence d'âge. Il s'agit de « Comme à Ostende », chanson écrite par Jean-Roger Caussimon et composée par Léo Ferré en 1960. Dans cette chanson, on voit un homme qui arrive dans un bar, qui voit la serveuse, infiniment plus jeune que lui, qui plante ses yeux dans les siens et comprend la frontière qui rend impossible toute rencontre. Le reste de la chanson montre la solitude et le spleen de ce vieil homme. Il est fait référence à un limonaire, c'est-à-dire à un piano mécanique, qui joue les airs d'autrefois et entraîne tout dans sa tristesse. Finalement, Ostende, ville portuaire grise et pluvieuse de Belgique, devient l'image de la vieillesse, cet âge qui semble empêcher toute rencontre en nous coupant des autres et en nous plongeant dans un désespoir. C'est la chanteuse Catherine Sauvage, avec son interprétation de 1965, qui nous amène ce soir à Ostende.

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Nous parlions des rencontres qui peuvent, ou non, se faire au bon moment. Le film « Les témoins » d'André Téchiné, sorti en 2007, tourne autour de cette idée de rencontre impossible. Manu, jeune provincial, homo, arrive à Paris. Il rencontre Adrien, plus âgé que lui, dans un lieu de drague, puis tombe amoureux de Mehdi, qui vit avec sa

La femme et assume très mal son désir pour les hommes. Tout cela se passe au début de l'épidémie de sida. Tout, dans ce film, raconte des hommes qui cherchent à s'aimer, mais dont les rencontres sont empêchées, à cause d'abord de la maladie et aussi de la difficulté à assumer ses désirs ou de la différence d'âge. Pour illustrer cette recherche continue de la rencontre impossible, on entend, dans une scène du film, l'air de Barberine, extrait des Noces du Figaro, opéra de Mozart. Dans cet air, intitulé « L'eau perduta, me mesquina », c'est-à-dire « Je l'ai perdu, pauvre de moi », Barberine pleure la perte d'un objet précieux, une épingle que le comte Almaviva lui avait confiée. Voilà ce que c'est que de rechercher une rencontre amoureuse. Rechercher un objet très précieux, mais tout petit, presque introuvable, une épingle. Écoutons l'air de Barberine, l'eau perduta, me mesquina, interprété par Julie Fuchs. Elle est accompagnée par le Balthasar Neumann Orchestra, dirigé par Thomas Engelbrock. C'était en 2022 pour Sony Classical.

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La rencontre idéalisée, presque typique, c'est le coup de foudre. Rappelons-nous la description qu'en fait Baudelaire dans son poème de 1857 à une passante. La rue assourdissante autour de moi hurlait. Longue, mince, en grand deuil, douleur majestueuse, une femme passa, d'une main fastueuse, soulevant, balançant le feston et l'ourlet, agile et noble, avec sa jambe de statue. Moi, je buvais, crispé comme un extravagant, dans son œil, ciel livide où germe l'ouragan, la douceur qui fascine et le plaisir qui tue. Un éclair, puis la nuit. Fugitive beauté, dont le regard m'a fait soudainement renaître, ne te verrai-je plus que dans l'éternité ? Ailleurs, bien loin d'ici, trop tard, jamais peut-être. Car j'ignore où tu fuis, tu ne sais où je vais. Ô toi que j'eusse aimé, ô toi qui le savais. Le coup de foudre est bien entendu une source d'inspiration de nombreuses chansons. En voici une qui le décrit avec beaucoup de poésie. Le coup de foudre se passe dans une gare et deux êtres qui, allés vers leur destination, se trouvent et s'attirent de manière improbable. C'est dans la chanson « Rendez-vous en gare d'Angoulême » de Jacques Higelin, sorti dans son album « Beau repère » en 2013. On écoute Higelin qui découvre l'amour qui sort du wagon qui entre en gare.

0: Le coup de foudre dans une gare, c'est forcément fragile et presque voué à l'échec. C'est ce que raconte la chanson « Brève rencontre » du chanteur Jean-Guy Denis, que nous écoutons souvent dans cette émission. Dans cette chanson, sortie en 2022 dans son dernier album, la scène se situe dans une gare où la foule se croise dans une monotonie sociale étouffante. Guy Denis parle de destin suicidé, par prudence, à propos de cette foule qui se croise sans se voir. Et là, deux êtres se sourient, sans savoir pourquoi, mais le train arrive et la magie s'évapore. On écoute « Brève rencontre » de Jean-Guy Denis.
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Si la recherche de la rencontre est si fragile, nous pourrions être tentés de simplifier la démarche en ayant recours aux fameuses applications de rencontre. Le groupe québécois Superpunk nous donne, dans sa chanson Tinder, un mode d'emploi pour bien utiliser cette application. Ces conseils sont précieux, mais peuvent écorcher les oreilles les plus sensibles. Pour celle-ci, qu'elle se rassure. Ce morceau, extrait de l'album Kim Jong Goes to Cégep, paru en 2020, ne dure qu'une minute. On écoute Tinder par le groupe Superpunk. La bande.

0: 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Si le fait de swiper les profils, de liker, de matcher vous ennuie passablement, il est toujours possible de préférer chercher les rencontres dans les lieux réels. Nous avons parlé, à l'occasion du film de Téchiné, Les Témoins, des lieux de drague. Revenons-y. Certains lieux de drague sont mythiques. Par exemple, pour la communauté gay, le Jardin des Tuileries à Paris. Et justement, une chanson de Charles Trenet évoque en creux ce parc. Il s'agit du Jardin Extraordinaire, chanson de 1957. C'est ce qu'explique Rebecca Manzoni dans son émission Musique Queer.
1: C'est un jardin extraordinaire.
2: Et si ce jardin magique était celui des Tuileries, à Paris, lieu de drague de la communauté gay?
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2: De ces pratiques maintenues dans l'ombre, Trenet fait une chanson lumineuse. Dans le secret, il fait entrer la joie. De ce jardin, il fait un Éden.
1: Il fallait bien trouver un lieu pour la promenade. 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
3: Il faut garder quelques sourires pour se moquer des jours sans joie.
2: Qu'on y voit un décor de conte ou un lieu homosexuel, la magie de la chanson opère. Comprend qui peut, comprend qui veut. Le jardin extraordinaire de Trenet accueille tout le monde et reste ouvert à toutes les interprétations.
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0: Maintenant que nous avons une grille de lecture, écoutons cette chanson de Charles Trenet.

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1: L'idée que deux homosexuels peuvent se reconnaître et s'attirer mutuellement sans se parler, idée centrale dans le lieu de drague, nous la trouvons exposée dans le quatrième volet de La recherche du temps perdu, Sodome et Gomorre, du romancier Marcel Proust. Il compare cette rencontre à un bourdon attiré par l'orchidée. Voici ce que décrit le narrateur qui découvre la rencontre entre le baron de Charlus et Jupien, un simple giletier. Que vis-je ? Face à face, dans cette cour où ils ne s'étaient certainement jamais rencontrés, Monsieur de Charlus ne venant à l'hôtel de Guermantes que dans l'après-midi, aux heures où Jupien était à son bureau. Le baron, ayant soudain largement ouvert ses yeux mi-clos, regardait avec une attention extraordinaire l'ancien giletier sur le seuil de sa boutique, cependant que celui-ci, cloué subitement sur la place devant Monsieur de Charlus, enraciné comme une plante, contemplait d'un air émerveillé l'embonpoint du baron vieillissant. Mais, chose plus étonnante encore, l'attitude de Monsieur de Charlus ayant changé, celle de Jupien se mit aussitôt, comme selon les lois d'un art secret, en harmonie avec elle. Le baron, qui cherchait maintenant à se dissimuler l'impression qu'il avait ressentie, mais qui, malgré son indifférence affectée, semblait ne s'éloigner qu'à regret, allait, venait, regardait dans le vague de la façon qu'il pensait mettre le plus en valeur la beauté de ses prunelles, prenait un air fat, négligent, ridicule. Or Jupien, perdant aussitôt l'air humble et bon que je lui avais toujours connu, avait en symétrie parfaite avec le baron, redressé la tête, donnait à sa taille un port avantageux, posait avec une impertinence grotesque son poing sur sa hanche, faisait saillir son derrière, prenant des poses avec la coquetterie qu'aurait pu avoir l'orchidée pour le bourdon providentiellement survenu. Continuons à nous intéresser aux lieux de drague. Ils sont nombreux, parcs, aires d'autoroute, sauna, dunes. Ils donnent parfois lieu dans le cinéma à des scènes mythiques, comme dans La Grande Vadrouille, film de Gérard Houry de 1966. Petit rappel, en pleine occupation, en 1942, des parachutistes britanniques sautent sur Paris. L'un tombe sur l'opéra dans lequel Louis de Funès, chef d'orchestre, répète la damnation de Faust de Berlioz.
2: Écoutez, j'ai une conception personnelle de l'ouvrage. Ce n'est pas assez triomphant, ce n'est pas sur Godeux, de l'orgueil de mon sang. Bon sang. Enfin, c'est de la bouillie tout ça. C'était pas mauvais, c'était très mauvais. Voilà, exactement. Alors reprenons. On dit 7. Hop, alors.
1: L'autre tombe sur Bourville, qui incarne un peintre en bâtiment un peu simplé. Voilà Bourville. Chacun de leur côté, les deux aviateurs blessés demandent à Louis de Funès et à Bourville d'aller chercher leur chef. Ils doivent le retrouver au bain turc. Le code est de siffler « T-Fortu ». Ils reconnaîtront leur chef, qui a de grandes moustaches. Et ainsi, dans cette scène du hammam, on voit d'abord Bourville, puis Louis de Funès, sifflotait T-Fortu dans la vapeur en tournant autour d'un moustachu, puis, s'apercevant qu'ils sifflotent tous deux le même air, s'approchent l'un de l'autre en se demandant « Are you ? You are ?» Les codes de la rencontre homosexuelle imprègnent cette scène qui nous rappelle que, dans les années 60, l'homosexualité était clandestine, tout comme la résistance montrée dans le film. Et le potentiel comique de l'ensemble est redoutable.
3: Are you?
4: You are?
3: Yes. Happy?
4: Glad. Where is big moustache?
3: I don't know. And if you don't know, I don't know, no?
4: I don't understand.
3: You. You come with me to pick up Peter.
4: No, you come with me to pick up Macintosh.
3: No, you.
4: I beg your pardon.
3: And if you don't come, Ah merde alors, comment on dit
4: comment
3: ça?
4: Comment ça merde alors? But alors you are French?
3: Hmm? You are not English?
4: Non.
1: L'idée que, dans des endroits non mixtes, il peut se passer mille choses autour du désir est le sujet d'une chanson de Clarica, sortie en 2001, extraite de son troisième album, intitulé « La fille, tu sais ». On écoute « Les garçons dans les vestiaires » par Clarica.

0: Mais les lieux non mixtes, ce n'est pas seulement des lieux de drague. Ce sont aussi des lieux protecteurs, où l'on peut se parler, s'ouvrir sans avoir peur de l'autre, de sa misogynie, de son homophobie. C'est ce qu'explique Michel Foucault quand il parle d'hétérotopie, un lieu où les utopies deviennent concrètes.
1: On ne vit pas dans un espace neutre et blanc. On ne vit pas, on ne meurt pas, on n'aime pas dans le rectangle d'une feuille de papier. On vit, on meurt, on aime dans un espace quadrillé, découpé, bariolé, avec des zones claires et sombres, des différences de niveau, des marches d'escalier, des creux, des bosses, des régions dures et d'autres friables, pénétrables, poreuses. Il y a les régions de passage, les rues, les trains, les métros. Il y a les régions ouvertes de la halte transitoire, les cafés, les cinémas, les plages, les hôtels. Et puis il y a les régions fermées du repos et du chez-soi. Or, parmi tous ces lieux qui se distinguent les uns des autres, il y en a qui sont en quelque sorte absolument différents. Des lieux qui s'opposent à tous les autres, qui sont destinés en quelque sorte à les effacer, à les compenser, à les neutraliser ou à les purifier. Ce sont en quelque sorte des contre-espaces. Ces contre-espaces, ces utopies localisées, eh bien, les enfants les connaissent parfaitement. Bien sûr, c'est le fond du jardin. Bien sûr, c'est le grenier, ou mieux encore, la tente d'Indien dressée au milieu du grenier. Ou encore, c'est le jeudi après-midi, le grand lit des parents.
0: L'idée d'un espace non mixte pour libérer la parole, se libérer et rencontrer les autres, se déploie de plus en plus. C'est bien entendu l'idée, par exemple, de former des groupes de femmes ou de personnes racisées, transgenres, etc. C'est l'occasion pour nous d'écouter la chanson « Debout les femmes », chanson écrite collectivement en 1971, devenue l'hymne du mouvement de libération des femmes, le MLF, mouvement qui promouvait les temps de vie et de délibération en non-mixité pour permettre des rencontres authentiques, débarrassées du patriarcat et de la misogynie dominante à l'époque, et qui sont toujours d'actualité. C'est un chant de lutte qui a vocation à être repris de manière chorale. Mais nous allons écouter une version plus intimiste, créée en 2025 par 5 chanteuses, Oriane Lacaille, Bloomy, Maya Barou, Maya Kamati et Laura Cahen. C'était dans l'album « La lutte est belle », célébrant les 130 ans de la CGT.
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Enfin, le documentaire Casa Susana, réalisé par Sébastien Lifshitz en 2022, donne la parole aux dernières survivantes de la Casa Susana, cette villa de l'État de New York qui a servi de refuge clandestin et de lieu de villégiature pour des hommes travestis et des femmes transgenres entre la fin des années 50 et la fin des années 60. Dans l'Amérique puritaine et répressive de ces années, il s'agissait d'un espace de liberté où les participantes pouvaient s'habiller en femmes, porter du maquillage, discuter de leur parcours, partager leurs doutes et vivre au grand jour leur identité au sein d'une communauté. En hommage à ce lieu et à ses occupantes, dont il avait vu des photographies particulièrement émouvantes à Arles, le chanteur français Simon Seyss a créé en 2022 le morceau « Casa Susana » que voici.

0: C'était Casa Susana par Simon Seyss. Et maintenant, le générique de fin de notre émission. Désir, c'est terminé pour ce mois-ci. Merci à Radio Campus Paris 93.9 pour avoir rendu possible cette émission présentée par Jean-Louis et réalisée par Pablo. Un grand merci à lui. Et merci aussi à Ayo et Rémi, présents dans le studio, pour leur énergie. 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Prochain épisode de Désir, lundi 9 novembre à 21h.
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6: Bonjour à toutes et à tous et bienvenue dans Sparadrap sonore, l'émission qui soigne les petites plaies du quotidien par le son. Aujourd'hui, pour ouvrir cette série, j'ai la joie d'être quand même avec une grande maestra des mots et leurs couleurs. J'ai nommé Alma Rechtman.
7: Bonjour Ayo.
6: Coucou Alma, je dis bien ton nom bien, Alma Rechtman.
7: Oui, c'est ça, exactement.
6: Bah, merci d'être avec nous aujourd'hui.
7: Ouais, je suis trop contente.
6: Nous accueillir dans un petit fief de tranquillité au fin fond d'une cour du 20e.
7: Oui, exact.
6: Donc, quelques mots sur toi. T'es une artiste franco-américaine, née à Paris. La première fois que j'ai entendu ta voix, tu jouais sur une petite estrade en bois dans un bar à Montreuil. Et ce qui m'a frappé ce soir-là, c'est combien les gens ont gardé le silence. N'ont pas osé bouger, faire un pas de côté, de peur que leur geste brise l'enchantement. Et t'as une voix grave pourtant, une voix qui porte, qui cingle presque, comme un fado portugais. Mais tu la modules d'une telle façon que chaque soupir, chaque syllabe relâchée nous morde. Tu t'accompagnes généralement d'une guitare sèche, aussi d'une guitare à cordes d'acier, des fois guitare électrique, je crois qu'elle est bleu clair, j'ai peut-être tort.
7: T'as tort. Elle est. C'est une. Mais t'as pas tout à fait tort. C'est une folk avec des cordes d'acier. C'est une Gibson. Et que j'ai électrifiée. Enfin, à la base, elle est acoustique. Et j'ai mis un micro Rosas dedans pour avoir son vrai son.
6: Pour lui donner du corps.
7: Ouais.
6: Alors, si j'ai voulu que tu ouvres cette série, c'est parce que, en réalité, quand on écoute ta musique, elle agit vraiment comme un grand pansement sur le cœur, sur la peau en général. Et c'est drôle parce que je t'ai contacté il y a à peu près un mois. En te parlant de ce projet de Sparadrap et tu m'as dit que t'étais prête. Et deux semaines après, tu sortais un single, Corps Tambour, qui est quand même une ode au corps blessé, où tu parles notamment de plaies sur lesquelles tu passes ta main qui s'endurcissent pour effacer leurs cicatrices.

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1: Donc, est-ce que tu peux nous parler un peu de ce morceau et ce qu'il a?
2: Ouais, pour moi, ça c'est un des derniers morceaux que j'ai écrit. Et je trouvais ça chouette de le sortir un peu avant tous les autres que j'ai écrits il y a plus longtemps. C'est un morceau hyper important pour moi parce que ça vient de l'histoire de mes proches qui ont été abusés, violentés, et de même ma propre histoire. Et qu'est-ce qu'on fait avec ces récits qu'on nous raconte et ces corps qu'on a dans les mains et qu'on touche et qui ont été blessés? Et comment est-ce qu'on peut prendre une sorte de revanche sur tout ce que ces corps-là ont vécu, et qu'est-ce qui nous reste, nous, sous les mains pour réparer ces corps, quoi. Et ouais, c'était un soir de grande colère après qu'on m'ait raconté une histoire vraiment, vraiment hardcore, et je me suis enfermée dans les chiottes et j'étais là face à mon téléphone et je pouvais rien faire que d'écrire, et je devais faire un pipi qui s'est transformé en une demi-heure enfermée dans les toilettes à écrire dans les notes de mon téléphone. Et après, la mélodie est venue un peu toute seule, comme si elle était là pour ce texte, tu vois. Et voilà, et c'est une chanson qui m'est hyper importante, et je vois depuis le peu de temps qu'elle est sortie, ça parle vraiment à beaucoup de monde. J'ai plein de témoignages dans mes DM de plein de femmes, souvent, mais pas que, qui viennent me raconter leurs déboires, et je me dis, mais c'est fou, quoi. Enfin, on est tellement nombreuses.
1: Bah, c'est vrai qu'il y a aussi cette chose qu'on aime un corps, qu'on aime les gens, bah des fois il y a une sorte de transfert d'histoire et de charge qui se passe par les mains, même par les histoires qu'on nous raconte, et ça fait un trop-plein. Et c'est vrai que les mots, sortir ça en mots, en musique, en peinture, je ne sais quoi, c'est une façon de le purger.
2: Complètement, complètement. Et après, il y a encore, il y a quand même le fait que c'est plus facile de parler de l'histoire des autres que sa propre histoire, tu vois.
1: Bien sûr.
2: Donc de l'adresser à toi, et ton corps est un tambour, mais en fait je sais que le mien aussi, et que celui de la plupart de mes amis en ont été un jour, tu vois.
1: Et ben c'est vrai qu'elle est, elle est forte. Et ben pour commencer un peu notre série de Sparadrap, je propose qu'on retombe un peu dans le passé, pour commencer simple et pur. Et est-ce que tu pourrais nous suggérer un morceau qui est une madeleine de ton enfance, qui t'aide à lutter contre l'angoisse?
2: C'est un morceau que j'adore, hyper folk, trad, de l'Amérique profonde. Et en fait, c'est un morceau de Heartbreak. Où le gars raconte qu'il reconnaît plus celle qu'il a aimée, quand elle se revoit, c'est comme si on lui crachait au visage, mais qu'un inconnu lui crachait au visage, en gros. Et on écoutait ça dans la voiture quand on voyageait avec mes parents. On écoutait tout l'album de Nickel Creek, et c'était vraiment ma chanson préférée. Je comprenais rien du tout, et juste je disais I'm a spit on stranger, ooh miaou. Et c'était juste la meilleure chanson du monde pour moi à l'époque. Donc quand je la réécoute, ça me fait vraiment un truc à l'intérieur où j'ai l'impression de revenir dans une petite maison toute douce en moi, dans ces joies enfantines que tu sais pas trop expliquer, tu vois.

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1: Du coup, moi, je suis allée voir et c'est vrai que du coup, ce morceau, bah, c'est un trio de Californiens. Donc, je crois que c'est Sean et Sarah Watkins, qui sont frères et sœurs. Et le troisième, c'est Chris Tyle, qui a la mandoline. En fait, je l'avais découvert sur un album avec Brad Meldo, du coup, ouais. Et qui est trop chouette. Et il fait notamment une cover de Bob Dylan, Don't Think Twice, It's Alright,
2: ah oui.
1: Qui fait trop du bien aussi. C'est vraiment genre road trip.
2: Yes.
1: Bah, la mandoline, après, t'as toujours, ça donne toujours un petit pas de danse.
2: Oui, de ouf.
1: Enfin, je conseille réellement Don't Think Twice, It's Alright.
2: Ok, très bien, je l'écouterai.
1: Deuxième petit pansement. Est-ce que tu peux me penser à un morceau qui parvient toujours à te tirer une larme de l'œil?
2: Ouais, c'est To Build a Home de The Cinematic Orchestra.
1: Mm-hmm. And I built a home for you.
2: Elle est incroyable cette chanson. À chaque fois que je l'écoute, en fait, à chaque fois que je suis triste et que j'ai envie de pleurer, je la mets dans mes oreilles. Elle me tue en fait. Elle est tellement lente et l'histoire elle se développe petit à petit. Et au début, juste t'as l'impression que la maison elle existe encore et que cette relation à la personne dont tu parles existe aussi. Et tu l'imagines et il prend le temps vraiment de raconter ça pour pouvoir mieux la détruire après. Et j'avoue, ça me tue à chaque fois, tout l'instrumentation, les paroles, elle me rend ouf. Mmh.
1: C'est drôle, il y a souvent le leitmotiv de la maison quand tu parles.
2: Eh oui, de ouf. Mmh. J'ai un truc autour des maisons, c'est hyper... Bah, pour tout te dire, mon EP qui va sortir en automne s'appelle La Maison S'effondre. Et il y a vraiment un truc de... Je pense que l'album, il n'y aura plus rien à voir avec les maisons, mais je suis encore en train de traiter ces sujets-là, tu vois, et... Et ouais, c'est important pour moi, c'est genre, en fait le fait de pas trop avoir de maison moi d'enfance et d'avoir un peu une famille disséminée, ça fait que j'essaie de retrouver les endroits en moi qui peuvent me rassurer et être confortable comme une maison, tu vois. Et donc c'est pour ça que j'en parle tout le temps, j'ai vraiment un truc de genre retrouver son centre et se réfugier quelque part.
1: Parce que t'as beaucoup bougé en grandissant ?
2: J'ai pas du tout beaucoup bougé, mais j'ai grandi dans une maison qui a été vendue. Et mes parents qui sont plus ensemble, mais bon, plein d'histoires avec mes parents. Et du coup, c'était un peu pour moi la seule chose qui représentait une famille unie, c'était cette maison-là, avec tout son lot de désolation à l'intérieur, tu vois. Mais au moins, il y avait encore les murs qui tenaient, c'était la seule chose qui tenait. Et elle a été. Elle est volatilisée maintenant, elle a été reprise par une autre famille, ils l'ont peinte en blanc. La petite a le même prénom que moi, en plus, celle qui est arrivée dans cette nouvelle maison. Et j'avoue, je suis un peu genre, waouh! Ok, il faut construire son propre endroit maintenant.

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2: 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Vous écoutez Sparadrap sonore sur Radio Campus Paris. À l'instant, c'était To Build a Home de The Cinematic Orchestra. Je suis toujours en bonne compagnie d'Alma Richtmann. Et Alma, j'aimerais que tu nous conseilles, comme troisième sparadrap, un morceau qui contient une strophe ou même deux lignes que tu utilises comme mantra pour te sortir des fois la tête de l'eau quand ça va pas.
3: J'avais dit quoi ?
2: I'm not a man, I'm not a woman, black see the who.
3: I'm not a man, I'm not a woman too. 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En fait, je pense que c'est toute la chanson qui me parle trop et que je me rappelle, parce que pour moi ça parle vraiment du spectre du genre et où est-ce que tu te places, et t'es pas l'un ou l'autre mais t'es un tout. Et du coup, à chaque fois que j'écoute cette chanson, j'ai l'impression que c'est exactement la définition de la non-binarité. Et moi, je sais pas trop où je me place, mes pronoms c'est elle, et tu vois, mais je me suis toujours sentie très masculine, très androgyne, dans un long corps avec une voix très grave, un profil un peu atypique et tout. Et du coup, je m'identifie pas spécialement aux critères de beauté actuels, et tu vois, qu'est-ce que c'est qu'être une femme ou un homme. Et du coup, cette chanson, pour moi, c'est vraiment l'entre-deux hyper agréable de I'm everything I want to be, but I'm not this or this. Tu vois. Et je l'ai souvent en tête, et c'est juste cette phrase en fait. I'm not a man, I'm not a woman too.
2: Tu peux me rappeler l'artiste du coup ?
3: Black Sidahu.

0: C'est fou, ce groupe, il est complètement contemporain, mais ce son, il résonne. Enfin, il y a quelque chose de très 50s, quoi.
1: De ouf.
0: Dans les harmonies, dans les couleurs de voix.
1: Ouais, on dirait que ça fait des années qu'il joue à travers toutes les générations. Quoi.
0: Rien que les aigus, t'as l'impression que tu retombes dans un.
1: Ouais.
0: Ouais, dans une sorte de vieux disque de ta grand-mère.
1: Grave. Et elle, la chanteuse, pareil, elle a une voix, mais tellement incompréhensible. Déjà du fait que tu t'attends pas à cette voix-là pour une femme, et puis elle a une tronche, et t'es un peu mesmerized par sa présence, quoi.
0: Prochain morceau, toujours dans la lignée de peut-être des études queer du monde et de leur musique. Je voulais que tu nous suggères un morceau queer pour faire un deuil amoureux. Parce que le deuil amoureux, c'est bien quelque chose qui nécessite de la musique.
1: Tout à fait. Et j'ai choisi Bagel Lucky Door. Alors pour plusieurs raisons. Déjà, je trouve que le texte, il est magnifique. Et que c'est vraiment une plume de poète et que... C'était la première personne à faire du spoken quand même dans cette génération. C'est donc Tony, ma copine. Et voilà, elle a un style d'écriture où. Comment expliquer ? En fait, je trouve que. À chaque fois que je lis ces textes ou que j'écoute ces chansons, j'ai ce truc en moi qui me dit putain, c'est dingue, j'ai l'impression que j'aurais pu écrire ça, mais que j'aurais jamais trouvé les mots qu'elle a trouvé, tu vois. Et cette chanson-là, il y a un truc où... Je sais pas, je trouve que tout est tellement bien amené au bon endroit que c'est rare d'avoir autant de précision en chanson et en texte. Et je trouve que à ce moment-là, quand elle a sorti cette chanson, personne ne faisait ça. Et vraiment, elle a retourné l'écriture, je trouve.

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3: Vous écoutez Sparadrap sonore sur Radio Campus Paris. Et je suis toujours en compagnie d'Alma Rechtmann. Donc Alma, j'aimerais que tu nous conseilles un morceau dans une langue étrangère dont la sagesse mérite d'être traduite.
4: En fait, ouais, c'est un morceau que j'ai découvert parce que j'ai fait un spectacle en février qui s'appelle Protessange. Et là-dedans, je reprenais la partition d'une grande artiste qui est Safia Nolin. Et il y avait cette chanson Nemi Nemi. Et j'ai dû l'apprendre. Je connais pas l'arabe. Et c'était une mélodie que j'arrivais vraiment pas à capter. Et du coup, je me suis vraiment butée dessus, genre tous les jours, 2 heures, à reprendre phonétiquement exactement tout ce qui était dit. Et en fait, c'est devenu comme une sorte de berceuse où juste j'arrêtais pas de la chanter tout le temps, tout le temps, tout le temps. Et je faisais un peu chier tout le monde avec ma chanson, à juste la répéter en boucle. Et un truc où vraiment, quand je la chante, j'ai l'impression que ça soigne plein de vibrations à l'intérieur. Genre ça. Ça vient apaiser des endroits, je sais que... Enfin, j'ai traduit tout ce que ça dit, et ça parle de... C'est une personne pour une petite fille, et c'est de lui dire « Dors, dors, petite fille, sur ce tapis tout pérave ici, il y a le bruit des bombes dehors, il y a le ciel qui s'obscurcit, mais demain on ira ensemble dans un champ d'orangers, et demain le jour se lève, et c'est vraiment un champ d'espoir et de bonne nuit, quoi. » Et il me fait trop du bien. Et je le chante encore plein de fois, toute seule, comme une...
3: Et du coup, tu peux me rappeler le titre, s'il te plaît, le titre et l'artiste.
4: Nemi, Nemi. Et l'artiste, en fait, je sais pas, dans le sens où... Je crois que c'est un vieux chant, et c'est oral. Et du coup, ça a été donné de génération en génération. Et moi, la version que j'écoutais, je saurais plus te dire de qui c'est, mais je vais te la retrouver. Parce que toi, t'as dit de
3: Marcel Ralif.
4: Ouais.
3: Du coup, un chanteur libanais.

0: Du coup, le prochain sparadrap que j'aimerais te demander, c'est lui, il va peut-être être un peu dur à décoller, mais c'est un morceau avec lequel tu t'es tellement soigné que tu veux juste plus l'écouter.
1: Je crois que c'est un album entier en fait de Chet Baker qui s'appelle Chet Baker Sings et c'est genre tous les standards qu'il reprend mais en mode de manière complètement triste et cathartique. Et je, c'est vraiment, je n'écoute plus du tout cet album, mais par contre je l'ai rincé genre toute mon adolescence et mon début de adulthood et genre il a soigné mes peines de cœur, il a accompagné mes nuits d'insomnie avant que j'aille au travail dans des cafés où j'ouvrais à 8h. Il a tout fait avec moi. Et je pense qu'il a réparé beaucoup de choses, mais maintenant je ne veux plus l'écouter en effet parce que je connais un peu trop tout par cœur et je sais pas, ça commence à m'ennuyer, tu vois, tellement je l'ai saigné. Et
0: puis il y a ce côté un peu junkie de la tendresse qui des fois est trop lourd, quoi. Mm-mm. Je peux l'entendre.
1: Oui, et que tout est sombre et tout est lancinant et tout est lourd en fait. Et je pense qu'il y a un moment où j'avais vraiment besoin de ça pour exorciser ma mélancolie, mais maintenant j'ai trouvé des manières un peu plus joyeuses de m'en sortir.

0: Vous écoutez Sparadrap Sonore sur Radio Campus Paris. Je suis toujours en bonne compagnie d'Alma Richtmann. Pour ce dernier Sparadrap, j'aimerais, Alma, que tu nous proposes un morceau digne d'un enterrement joyeux.
1: Oh wow. J'hésite entre deux trucs. Let's Go Dancing de Kool & The Gang. Et God Gave Me Feet For Dancing de Ezra Collective. Pareil, parce que genre, à la fois t'as trop envie de faire n'importe quoi et danser. Moi j'écoute Let's Go Dancing avant tous mes concerts pour essayer d'aller récupérer une joie un peu enfantine avant un moment très grave qui est le concert. Donc je trouve que ça va bien avec un enterrement joyeux. Et God Gave Me Feet For Dancing, vraiment ce truc de genre... Je me souviens avoir écouté ce morceau dans les montagnes corses et faire des allers-retours toute seule et je dansais avec les arbres et cette chanson et qui me rend hyper joyeuse.
0: Mais pour rebondir un peu sur ce que tu disais, toi, naturellement, les moments où tu occupes la scène, quand tu montes sur scène, c'est quelque chose de grave. Il y a quelque chose de grave à porter.
1: Bah avant, oui. Ou alors dans les gros concerts où je fais des premières parties et que je dois vraiment me défendre et convaincre le public. Dans ces moments-là, oui, j'ai l'impression qu'il va se passer un truc très très grave juste avant de monter sur scène. C'est un track impossible et je me dis, je suis toute seule avec ma guitare, il y a 2000 personnes qui m'attendent. Et en fait, tu mets un pied sur scène et au bout de la deuxième chanson, tes muscles se détendent et tu reprends le métier et t'es là, mais c'est la meilleure chose qui me soit arrivée. Et maintenant, il y a un peu moins cette notion de gravité et plus une notion de plaisir et de grande excitation et d'avoir hâte de retourner sur scène, tu vois. J'ai beaucoup moins le trac qu'avant. Maintenant, je monte sur scène un peu comme si je rentrais dans ma cuisine.

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3: Vous écoutez Sparadrap sonore sur Radio Campus Paris. Je suis toujours en compagnie d'Alma Reichtmann. À l'instant, on parlait de track et comment tu maîtrises ça. Aujourd'hui, tu déclares que t'entres sur scène un peu comme t'entrerais dans ta cuisine. J'imagine que, ouais, une fois que l'anticipation est terminée, que tu y es, il y a quelque chose qui se relâche, qui se détend et qui laisse place à une meilleure musique.
4: Complètement. Et puis maintenant, j'ai aussi une manière de voir ça comme... Je chante plus pour le micro, mais j'attends que le micro attrape mon son. Et genre, ça change tout. Je sais pas comment expliquer le fait que d'être sur scène et d'être dans cette espèce de besoin de projeter sa voix et genre d'être assez haute pour mon micro et que ma guitare d'un coup elle sonne différemment parce qu'elle est insonorisée. Il y avait vraiment cette notion et maintenant il y a ce truc où j'ai l'impression plus d'être en moi et que les instruments de prise de son viennent à moi et ça change vraiment ma notion de la scène. Parce qu'on t'apprend à performer et à être... en spectacle, quoi. Mais c'est pas les meilleurs moments de musique, en fait, la performance. Finalement, les meilleurs moments de musique, c'est quand t'es vraiment connecté à ton instrument, connecté avec ton instrumentiste aussi, et à ton public surtout, et que t'as vraiment le sentiment qu'il y a une espèce de flow qui bouge entre tout le monde. Et j'aime bien arriver à ce stade, c'est hyper intéressant. Ouais, j'ai hâte de voir c'est quoi le next level d'évolution Pokémon.
5: Tellement, parce que c'est constant. Mais je vois sur ta main, il y a marqué « Rehearse every fucking morning » avec une écriture fatiguée, bien fatiguée, un peu de traviole. Ouais. T'arrives à te tenir à un rythme régulier de replier avec toi-même et où tu bosses pas, même pas que tu bosses, mais que tu retrouves ta petite coquille sonore et que tu te...
4: Non, vraiment impossible. J'arrive pas parce que je suis hyper excitée comme un jeune chiot de toutes les choses extérieures qui arrivent à moi là et ça bouge et je suis là... avec la queue qui bouge dans tous les sens, mais j'arrive quand même à me dire que je vais me prendre un temps pour aller faire des trucs juste... Là par exemple je pars mercredi à Hastings pour une semaine pour écrire des chansons, être dans une bulle ailleurs, tu vois, mais c'est vrai que c'est difficile de se recentrer quand il y a autant de sollicitations extérieures, tu vois, et c'est que le début en plus, donc il va falloir que je trouve comment faire. Mais j'ai fait justement ce tatouage parce que je trouvais ça hyper drôle de me marquer sur le corps que je devais faire quelque chose que je savais que je ne ferais jamais. Et du coup, il y aura vraiment un autre tatouage bientôt où il y aura écrit « Don't mind me, I'll be late ».
5: Don't mind, ouais. Avec l'écriture, toute, cette fois-ci, toute cursive.
4: Exactement.
5: Et parfaite. Et peut-être une de mes dernières questions, c'est est-ce que tu estimes que la musique, quelque part, c'est en la faisant qu'on se guérit le mieux? Ou c'est en la transmettant? Ou est-ce que des fois, c'est juste en l'absorbant?
4: Je pense les trois, franchement. Moi, en tout cas, les endroits où elle me répare vraiment, c'est en la créant. Et en écrivant des textes que je comprends quelques mois plus tard, en me disant « Ah, j'ai écrit ça pour ça. Putain, incroyable. On dirait que j'étais pas dans mon corps, que j'ai dissocié complètement et que plus tard, j'ai toutes les grilles de lecture pour comprendre ces chansons. » Et sur le coup, c'est vraiment une espèce de truc qui sort un peu incompréhensible. La transmission, parce qu'en fait, d'un coup, ça... éclos dans le cœur des autres et tu vois la réception et tu vois que ce que t'as pondu toi seul, en fait t'es en train d'aider une personne qui est en train de chialer parce que tu chantes corps tambour et elle est juste devant toi, elle connaît déjà toutes les paroles par cœur et tu te dis mais ok, cette chanson t'a été utile et franchement ça serait même la seule raison pour laquelle je suis heureuse qu'elle est sortie, tu vois, qu'elle soit sortie. Et en l'absorbant de ouf, moi il y a vraiment des mois entiers où je ne compose rien et juste j'écoute et ça me fait vivre des milliards d'émotions différentes, ça me répare à plein d'endroits, ça me permet de processer énormément d'émotions et ensuite de pouvoir créer aussi, donc c'est vraiment une boucle quoi, de soins.
5: Et dernière petite question, comme tu parlais justement de ces textes qui se décrivent sur le temps long où des fois son inconscient en fait il te permet de foutre des mots dans une note de ton portable et les retrouver plus tard. Est-ce que la majorité de tes textes, c'est des choses comme ça, écrites à chaud, soit dans des chiottes de bar, soit en passage ou en attendant un troum? Ou est-ce que c'est des choses où vraiment tu arrives à te poser et les bosser? J'imagine que c'est un mélange.
4: C'est vraiment un mélange des deux, ouais. Il y a des chansons qui arrivent comme ça, sur les notes de mon téléphone, en mode inspiration totale. Mais c'est un mythe de dire que ça se passe toujours comme ça, parce que de toute façon, il y a des réécritures. Et en fait, tu te poses à un bureau et tu tries sur une chanson et tu la mets dans tous les sens. Et j'ai l'impression que ça marche comme... pour avoir cette espèce de truc d'inspiration, il faut que avant ça tu aies eu de la discipline où tu t'es posé avec ton instrument et t'essayes devant ta page blanche d'écrire un truc et ça marche pas et tu comprends pas pourquoi ça marche pas et tu cherches tous les mots et tous les mots te paraissent être les mauvais et tu lâches et tu reprends et tu lâches et tu reprends et tu les remets dans un autre sens et ça devient une espèce de puzzle d'enquête de chanson où tu sais même pas où tu veux revenir et t'y arrives enfin et après en fait cette chanson c'était pas la bonne mais ça en découle sur une autre qui d'un coup vient, enfin tu vois. C'est vraiment genre des processus de qu'est-ce qu'on met en jambe pour réécrire. Genre là, par exemple, j'écris plus beaucoup depuis un petit moment, tu vois. Et genre, puisque je suis sur toutes mes chansons passées et qu'on est en train d'enregistrer l'EP et tout, j'ai peur de me remettre à écrire. Parce que pour la première fois aussi, toutes mes chansons sont sorties. Enfin, pas toutes, mais j'en ai 4 qui sont sorties. Et ça m'était jamais arrivé, tu vois, d'avoir des gens qui attendaient du coup les nouvelles choses. Et je suis en mode. Et donc, il y a une pression un peu. Et un truc de me dire, bon. La page blanche ça existe pas, mais la discipline ça existe et donc il faut juste que genre je me lève le matin et même si j'y arrive pas je continue et je suis sûre que dans cette optique là il y a des trucs qui vont découler, tu vois.
5: Et ben merci beaucoup pour ton temps.
3: Merci à toi.
5: Merci d'être venue à cet exercice. Bah ouais. Merci, merci.
4: Avec grand plaisir.
3: Et bien nous arrivons à la fin de ce premier épisode de Sparadrap Sonore. Depuis notre dernière discussion, Alma a sorti un EP, La Maison S'effondre, qui est paru vendredi dernier, notre grande boîte à sparadrap, que je vous conseille vivement d'écouter cet automne. Cette émission a été produite avec Radio Campus Paris, et je vous laisse en guise de fin avec God Gave Me Feet for Dancing, de Ezra Collective, avec Yasmine Lacey. Merci pour votre écoute.

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1: 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Il est 23h.
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6: Quoi, enfin, tu vas nous passer ça là, là ça...
7: J'ai hésité longtemps et je me suis dit que finalement oui.
6: Ça sent la poussière.
7: Ça sent la poussière, c'est parce qu'à mon avis, t'as le nez trop près de ton corps
6: et
7: tu vieillis.
6: Ouais, j'ai compris ce que tu veux dire. T'as ma bouche commence à sentir un peu mauvais, c'est mes dents qui se désagrègent.
7: Non, les vieillards sentent pas la poussière dans la bouche, ils sentent la poussière dans le corps.
6: Ah oui?
7: Ouais. Mais t'as jamais remarqué ton grand-père, ta grand-mère?
6: Non, mais ils sentaient très fort l'eau de Cologne. Je me doutais qu'il y avait un problème familial.
7: Et voilà.
6: Battle Jazz Galactica sur Radio Campus Paris 93.9. Vous allez en profiter jusqu'à minuit. Profitez de Greg et profitez de moi, bande de profiteurs.
8: Presidente et profitaciones.
6: C'est une émission parfaite hein, pour la révolution. On la met dans son iPod et on va castagner. Du stress, le premier qui met un disque à gagner.
7: Oh bah alors, t'as été plus rapide que moi dans ton silence.
6: Non, je suis bon, regarde. Ça part.
7: Oh!

0: commence les doigts de pied en éventail, hein, un petit peu. Parce que tu auras reconnu le thème de la mer qu'on voit danser le long des clairs, non? Un peu, ça ressemble.
1: La mer qu'on voit danser le long du golfe clair.
0: Non. Ouais, c'est ça. Et c'est une chanson de Charles Trenet. Et j'ai l'impression que cette ère de musique...
1: Il parlait de sa mère à lui?
0: Bon, d'accord. Alors, il s'agissait de Curtis Fuller.
1: Encore?
0: Et... Oui, mais quoi, encore?
1: Non, je sais pas, il y en avait la semaine dernière déjà du Curtis Fuller.
0: Avec non, pas du tout. C'est du trombone, effectivement. Et la chanson s'appelle Earth and Soul. Et
1: d'accord.
0: On est heureux. Okay. On est heureux de commencer sur une note tranquille. Voilà.
1: C'est pas en accord avec la révolution tant annoncée dans ton introduction de l'émission.
0: Quelle révolution? C'est dehors que ça se passe. C'est
1: pas, oh d'accord. Ils
0: c'est
1: sont
0: pas dans notre petit studio.
1: On reprend nos esprits. On se calme.
0: Oui, c'est pour penser ses plaies. C'est la grosse manif demain.
1: Ah oui?
0: Ouais.
1: Ah, voilà.
0: J'y serai.
1: T'as affûté tes armes?
0: Oui, j'ai pris mon appareil photo.
1: Ok.

0: Pas de bruit, les filles, pas de bruit.
1: Ben si, ils font du bruit. Battle Jazz Galactica, alors, bon, une chanson interdite sur nos antennes.
2: Hein. Bah ouais, c'est la révolution proclamée par les chanteurs.
1: Bah alors, hey, les fans dehors.
0: Allô, allô.
1: Ça fait la fête derrière.
2: Ouais, je sais pas ce qui leur arrive, c'est la révolution en fait. C'est la révolution aux portes de Radio Campus.
1: Aucun respect.
2: En Toulouse, en Paris, en Occitanie.
1: On va se déguiser en policier pour empêcher les jeunes d'envahir le studio.
2: Non, moi je vais me déguiser
3: en
2: agent du ICE. T'as vu le Brésilien qui s'est fait arrêter à Miami parce qu'il se faisait passer pour un agent du ICE pour embêter les gens brésiliens qui allaient voter au consulat du Brésil à Miami?
1: Non.
2: C'est génial.
1: Ah bon?
2: Bah, je te raconterai ça une autre fois.
1: Il a pesé dans le scrutin?
2: Je sais pas. Est-ce qu'il était avec Bolsonaro ou avec Lula? L'histoire ne le dit pas encore.
1: Donc qu'est-ce qu'on a écouté?
2: Rien, on a écouté de la musique. C'était une petite chanson pour une fois. Une vraie chanson avec des gens qui chantent. Pas une chanson instrumentale, sans chanter. The time of this world is at hand.
1: Ok.
2: Voilà. Donc, Billy Gros, il est pas gros, mais ça s'écrit comme ça. Et bon, il y a une anecdote, mais là, on a déjà beaucoup parlé. C'est sur un disque enregistré au Danemark.
1: Tiens, oh, quelle anecdote, oh là là, mais je tombe de ma chaise.
2: Non, il y a une anecdote que je ne raconte pas. C'est pas l'anecdote qui est enregistrée au Danemark. Mais hey, faut suivre au fond de la classe, là. Oh là là, bon, c'est lundi, t'es fatigué. Le week-end était difficile, tu te remets doucement, doucement. Et puis, il y a la manif demain, donc tu fais un bon gros dodo et demain, tu sors ton uniforme et puis tu vas castagner.
1: Non, bah, je suis déguisé en étudiant et je lance des pierres.
2: Oh là là, il a encore changé. Oh là là, tu nous surprendras toujours, président, cher président.
1: Et donc, c'est ton dernier disque de jazz spirituel pour l'année. Je te le dis.
2: Alors, si tu mets du volume... Momo à la régie, qu'est-ce que tu fous, là ?

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1: Louis, il a la voix qui porte moins que les Kenza, les Morgan. Tu crois que c'est l'enregistrement ou c'est il a moins de coffres?
2: Bah, c'est parce qu'en fait, Art Blakey et Thelonious Monk jouent très fort sur ce morceau. Et il faut porter la voix, ça dépend des circonstances. Mais...
1: Tu veux que je te le remette pour voir que même quand il n'y a pas de musique, on l'entend pas?
2: C'est pour ça que quand tu m'interromps pour me faire taire, tu parles très fort et ça me fait très mal aux oreilles et aux auditeurs aussi. Voilà. Ça s'appelait...
1: Je suis fâché, je crois.
2: Oui, je suis fâché. In Walk Bud. J'ai remarqué que tu parlais de plus en plus sur mon flow.
1: Ouais, bah ouais. Toi, tu te faufiles et puis moi, paf!
2: T'es dyslexique aussi, non, j'ai l'impression?
1: Non, ça c'est toi.
2: Non, ça c'est toi.
1: Tu dis que des psys,
2: attends,
1: tout ça.
2: J'ai passé un Art Blakey et Thelonious Monk, sans me tromper.
1: Ça, il n'y a jamais eu d'erreur sur ce genre de mots.
2: Ouais, bon. On réécoutera. À toi.
1: Bah non, t'as pas dit quel morceau?
2: Ouais, si, j'ai dit I Walk Bud.
1: D'accord. Ah ouais, ok. J'avais pas compris que tu parlais en anglais.

0: Tu fais de l'esprit ou t'es spirituel?
1: Chut, tu ne réveilles pas l'auditeur, il dort. En plus, non. Il fait un cauchemar.
0: Mais il se remet tranquillement de ses blessures.
1: Il fait un cauchemar avec la musique que tu viens de lui passer et cet ensemble d'instruments de musique dissonants. Et pas cher d'ailleurs. Qui a acheté les instruments des musiciens?
0: Tu t'es contredit. Comment est-ce qu'il peut être dissonant et mettre en hausse, en sommeil? C'est pas possible. Tu fais de l'esprit. C'est bien ce que je disais. T'es pas spirituel, tu fais de l'esprit. C'était toujours Billy Gros, parce que quand tu m'as dit tu mets ton dernier disque de jazz spirituel, je me suis dit on va voir ce qu'on va voir. C'est la révolution, je te rappelle, dans la rue.
1: C'est vrai.
0: Président.
1: On est là.
0: Réveille-toi.
1: Ouais.
0: On a des revendications.
1: Oui.
0: On veut plus de jazz spirituel.
1: On veut moins de courant d'air.
0: On veut plus de Gros. On veut plus de Billy. Et on veut écouter le portrait de Johanner plusieurs fois dans la nuit.
1: Et on veut mettre des KPI sur les profs. Il faut qu'ils soient au moins à 66% compétents.
0: D'accord.
1: Ouais. Et ça, c'est l'IA qui va mesurer.
0: KPI pour les non-connaisseurs du jargon des RH.
1: Oh, eh bien, c'est un chiffre que l'on surveille pour voir si on atteint la performance voulue.
0: Voilà.
1: Exactement.
0: C'est clair.
1: Vous verrez ça dans vos études de marketing.
0: Indicateur. Et voilà.
1: Parfait. Et maintenant, réveillez-vous. Roulement de tambour.

0: Ce numéro 83 de Battle Jazz Galactica sur Radio Campus Paris 93.9. Oui, je sais parce qu'on m'appelle pendant que
1: je confirme, je confirme 93.9.
0: Ah, il y a une petite saveur ce numéro 83. Donc je disais, tu m'écoutes pas.
1: Je t'écoute, je ne fais que ça, je te regarde droit dans les yeux et j'ai les oreilles grandes ouvertes. Qu'est-ce que je peux faire de plus?
0: À part jouer avec mon fil pour entortiller, pour faire des boucles, à quoi tu sers?
1: Bah écoute, hein, je suis là déjà pour mettre le volume quand t'oublies de mettre le volume, pour rattraper tes bourdes quand tu bouscules le disque et que tu fais sauter ton disque.
0: Ok, ça c'est de la forme. Moi je suis sur le fond, d'accord? Le fond, qu'est-ce que c'est? C'est cette émission qui a une saveur particulière, je dirais pas mélancolique mais mystérieuse, et c'est le titre de ce que l'on vient d'écouter, Mysterioso, avec encore Thelonious Monk. Et oui, c'est Thelonious Monk qui met cette ambiance un peu étrange dans le jazz de cette émission numéro 83. Voilà, ouais. Je suis allé au bout de mon propos. Maintenant, tu peux passer ton disque.
1: Tu sais que Thelonious Monk était psychotique.
0: Oui,
1: je pense. Tu sais qu'il était dépressif en plus, de surcroît.
0: Et ça s'entend.
1: Ouais, il était donc triste et fou, pour faire court.
0: Et mélancolique.
1: Ah, ça c'est mélancolique, c'est moi.
0: Je vais faire un album qui va s'appeler...
1: Mélancolia.
0: Éponyme.
1: Ah.

0: Un bout de plastique plaintif, comme tu en as le secret. Merci, Greg.
1: Frank West, qui vient de l'Ouest.
0: Non, c'est pas Frank West.
1: Mais si, c'est Frank West.
0: Mais pas du tout.
1: Mais si, c'est Frank West.
0: Mais c'est Frank West ou Temesta.
1: Et c'est Frank West avec tous ses instruments et ses copains. Southern Comfort.
0: Oh non, pas la liste.
1: Jeans Begin, tu vois, c'est un peu Begin the Begin.
0: Ouais, mais en
1: avec
0: mou.
1: Du jean.
0: Ok.
1: Voilà, okay. En fin de nuit.
0: Ouais, au bout du bout du bout de la nuit quand même.
1: Ouais, ouais. Un peu Frank West, quoi.
0: Bon, un truc pour changer la boulette sous le canapé. Hein. Franchement, je vais te réveiller tout ça. Quoi, sois pas triste.
1: Je te fais pas confiance pour nous réveiller.
0: Bah...
1: Tu crois que tu vas nous réveiller et puis tu te rends compte qu'en fin de compte, ça réveille pas tout le monde.
0: On a eu un pianiste étrange pendant à peu près toute l'émission, donc on en a un peu bluesy pour finir. Pour donner de l'espoir, pour écouter la semaine prochaine à 23h, à midi le jeudi aussi, et à 18h à Toulouse, Battle Jazz Galactica.
1: En DAB+, à midi, le jeudi ?
0: Oui, c'est ça.
1: Ah ouais ?
0: Ouais.
1: Ça veut dire quoi, dab?
0: Dab, bah tu sais, c'est le geste avec le bras plié comme ça. C'est un dab.
1: Ok.
0: Mais plus.

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